0: marche toujours avec Hugh Grant. Alors, est-ce que les personnalités de la villa sont plus mariage
1: ou enterrement?
0: Ou enterrement.
1: Et on va leur demander, pour commencer, on a Jean-Pierre Foucault qui vient d'arriver. Bonjour,
2: bonjour
1: Jean-Pierre.
2: Bonjour à tous, bonjour les amis, comment allez-vous?
3: Ça va? Très bien, et vous, Jean-Pierre?
4: Pas ouf, tu vas dire.
2: Pas fou.
1: Voilà.
2: J'ai récemment appris que sur le marché des organes, les testicules peuvent coûter jusqu'à 4 millions d'euros. Et alors, ma femme l'a su aussi.
1: Ah.
2: Et chaque soir, elle vient dans le lit avec un couteau et attend que je m'endorme. Au secours, venez me chercher.
3: Terrible.
2: Oublions cette minute boucherie. J'entre tout de suite à qui veut gagner des millions.
4: Allez, Stéphane.
1: Ouais, bah attends, j'y vais.
2: Attention, voici la question pour ceux qui veulent jouer avec nous, bien sûr, qui sont dans la voiture, et Madame Stouff, qui est dans le studio. Quelle star pourrait se marier? Réponse A, je m'en fiche, je dois encore rembourser le mien.
3: Ah oui.
2: Réponse B, Bruce Lee et David Douillet pour faire la famille Lidouillet. Mimi Bati et Bradley Cooper pour que Mimi devienne Mimi Cooper.
1: Ah oui, pas mal.
2: Louis Baudin et Laurent Blanc pour faire la famille Baudin Blanc.
1: Ah, j'aime bien celle-là. Non, mais je vais répondre la A et c'est mon dernier mot, Jean-Pierre.
2: Je m'en fiche, je n'ai pas encore remboursé le mien, ne validant la réponse. Est-ce que c'est votre dernier mot?
1: Oui, Jean-Pierre.
3: Je pense.
2: Suspense insoutenable, tellement insoutenable que même les cyclistes sont arrêtés de gravir le col du Touquet pour leur préparation au Tour de France.
3: Ah ouais.
2: Sachez que Coé grimpe ce col chaque week-end, plateau 3, vitesse 5 en moonwalk. C'est vous dire la performance. Est-ce la bonne réponse? C'est la bonne réponse! Bravo les amis, bonne journée, je vous embrasse ainsi que Miss Picardie et le numéro complémentaire, le 12.
3: Il mélange
1: merci
3: tout.
1: Merci Jean-Pierre, à bientôt. Et on reçoit celui qui a une pétition contre lui, Kylian Mbappé, bonjour.
3: Ah ouais, c'est chaud là.
5: Tout de suite, ça me fâche. Bonjour à tous, Solat Todos. Bonjour Mastouf.
1: Bonjour
5: Kylian. Non, vous m'avez déçu là, vous êtes sublime. Aussi sublime que ma Rolex à seulement 2 millions d'euros.
1: Seulement.
5: Je retire ce que je dis. Ravi d'être avec vous. Je n'ai que peu de temps à vous consacrer. Je dois partir en journée amoureuse avec ma chérie.
4: Ouais, on voit ça. Avec

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2: Je vous présente la demoiselle la plus agréable du monde. On est dans Paris, piste cyclable, elle fait du vélo, jusque-là tout va bien. Soudain, elle est obligée de monter sur le trottoir, trois hommes sont arrêtés en vélo. Je vais pas la défendre, mais c'est vrai, qui font chier sur, s'arrêter sur les trucs cyclables.
4: Ah, oui. Non, mais après, s'ils sont arrêtés, s'il y a un souci sur le vélo.
2: Mais je t'assure que c'est vraiment le bordel. Entre les livreurs, les mecs qui ont des caisses d'un mètre de large et les machins, c'est l'enfer. Alors elle est énervée, elle est sur la piste bloquée, et c'est parti.
5: C'est inadmissible votre comportement, assois-toi. En plus, vous avez fait dérailler mon vélo, donc là, vous allez me remettre mon vélo parce qu'il a déraillé. T'as pas intérêt à partir. Tu me remets mon vélo. J'en rigole pas. Il a déraillé, donc pendant que tu me remets, c'est pas moi qui vais me salir les mains.
4: Vas-y, il se barre.
2: Ouais, le mec s'en va.
5: Mais purée, mais c'est pas possible. C'est fou de se croire tout permis comme ça.
2: Et là, il y a le gars qui va essayer de l'aider. Et elle l'envoie chier aussi. J'adore cette phrase.
5: Mais purée, mais c'est pas possible. C'est fou de se croire tout permis comme ça.
2: Ce que tu dis,
6: j'y suis là.
2: Quand l'autre ne met pas de clignotant dans un rond-point.
5: Mais c'est pas possible. C'est fou de se croire tout permis comme ça.
2: Ce que tu dis quand tu vois ton pof qui bouffe sa troisième pizza et que lui grossit pas.
5: Mais c'est pas possible. C'est fou de se croire tout permis comme ça.
2: Quand la femme de Piette se rend compte que suspicion de spam sur son téléphone, en fait c'est une collègue.
5: C'est fou de se croire tout permis comme ça.
2: Ce qu'a dit Stouff il y a deux jours quand Pascal Pro pile devant elle a piqué la dernière merguez de la cantine.
5: Purée, mais c'est pas possible. C'est fou de se croire tout permis comme ça.
2: Allez, salut.
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0: Sauf que
1: si Lapidi par lui dire « Je ne suis pas Jason Monroe, mais James Mack
2: Coucou !»
1: Résultat, elle retourne au tribunal, elle a une nouvelle, une ordonnance restrictive, il a à nouveau pas le droit de l'approcher.
2: Ah merde.
3: Ça a coûté cher à force.
1: Ouais. Ah, grave. Et elle n'a pas dit son dernier mot. Il compte revenir en chihuahua bientôt.
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2: Salut à tous, merci de nous avoir choisis. Alors, notre président, il s'est énervé. Il était dans un congrès là, pour le business entre la France et l'Afrique. Et puis, à un moment donné, ça parlait dans le fond. Il s'est levé, là, il a pris son micro, il a fait « Hey !» Regarde-le de l'autre côté, il va servir beaucoup.
3: Tu
2: vas le chercher. Donc,
3: je peux pas tout avoir.
2: Il va aller prendre sa raquette de padel, il va aller jouer, lui. Hein. Merci. Appelez-moi le président dans son bureau, tiens, si c'est pas trop demandé.
4: Sa ligne privée, hein. Mais il est encore en Afrique.
5: Vous êtes en communication avec le standard de la présidence de la République française.
2: C'est quoi ça?
6: C'est qui le papa? Hein? C'est moi! Moi j'ai pas peur, moi je suis Emmanuel Macron, le président de la République! Comment ça va Europe 2? Pop Radio!
2: Ah ouais, bah ça va monsieur le président, dis donc, j'ai. Fort!
6: Bien super! Vous avez vu comment je les ai mouchés les petits rigolos, hein? Hier, je ne supporte pas l'irrespect, que l'on discute pendant que des gens intéressants parlent. Donc j'ai sévi, bam! Et maintenant, je dabe.
2: Ah ouais,
6: ringard.
2: Ouais, on a vu. Alors, vous savez quoi, monsieur le président, moi, je fais pas de politique et je commente rarement ce que vous faites, mais sur ce coup-là, il y avait du bruit, c'est irrespectueux. Bah, vous avez eu raison.
6: Voilà. Je me suis pris pour un prof le temps d'un instant.
2: Bah oui.
6: Comme si Brigitte était un peu en moi.
2: Oui.
6: Et ils ont eu peur. Hein.
2: J'ai vu.
6: Ah, vous avez vu, ils ont flippé.
2: Ah, j'ai vu. On a bien aimé. Alors, tiens, imaginons, on va faire un truc, monsieur le président. Imaginez, il y a des élèves. Là, vous êtes prof. Vous êtes dans une salle de classe. Allez, vous réagissez comment?
6: Eh bien, je dirais, hey, vous voulez deux heures de colle? Bande de petits insolents.
2: Ah,
3: waouh. Ouais, c'est pas mal.
2: C'est bien. Imaginons maintenant, imaginez, votre Premier ministre, il a fait une bêtise, vous devez le reprendre. Vous dites quoi, monsieur Macron? Allez.
6: Eh bien, c'est simple.
2: Ouais.
6: Si le cornichon m'embête, je lui dirais, non mais hey, t'es Premier ministre, hein, t'es pas clown au siècle Zavata, mon Seb. Donc, moi, l'olastico. Ah là, je peux vous dire que le petit cornichon... Et frais de vinaigre.
2: D'accord, j'ai compris. Si Brigitte, par exemple, elle fait une bêtise, vous diriez quoi? Par exemple, vous la chopez en train d'échanger, alors c'est précis, des SMS avec un autre homme. Ouf.
6: Oh ben là, facile.
2: Ouais.
6: Je dirais, tu vas arrêter de me prendre pour un imbécile. Depuis quand le livreur de pizza, c'est François Hollande? Non mais t'arrêtes d'échanger avec lui par SMS.
2: Ah bon, t'as vu?
6: Bon, après, vous avez entendu?
2: Ouais.
6: J'ai pas trop fort.
2: Ouais.
6: Ça reste quand même Brigitte.
2: Mais j'ai compris. J'ai compris, on a senti. Imaginez, c'est Poutine ou Trump, par exemple, qui parlent entre eux. Là, pendant que vous êtes en train de parler, là, vous leur dites quoi, là? Allez!
6: Oh, bah là, je dirais, les gars, chut, s'il vous plaît. Donald, Vladimir, ok, les gars, je ferme ma gueule. Continuez de parler entre vous, c'est pas grave.
2: Ah ouais?
6: Je ferme ma gueule.
2: Ah ouais? Ah ouais, là, vous ne criez pas.
3: C'est pas la même, là.
2: Là, vous dites rien.
3: D'un coup, là, c'est...
6: Parce que j'ai peur. Ils me font peur.
2: Ah oui.
6: Je suis pas laissé pour souffrir, ok? Donc c'est bon, là. Laissez-moi tranquille. Je raccroche, voilà. Vous m'avez angoissé.
2: Ah, pardon.
6: Bisous, Europe 2, Pop Radio.
2: Bisous.
6: Ils me font chier, là.

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3: L'Eurovision, puisque c'est l'Autriche qui a gagné l'année dernière. 25 pays en compétition pour tenter de remporter le trophée. Monoro, à 17 ans, porte les couleurs de la France. C'est une jeune fille, c'est ça ?
4: Oui.
3: Voilà, elle a 17 ans. Elle chante déjà comme une vieille, c'est fabuleux. Il est pas objectif.
4: Non,
3: je déteste.
5: C'est du lyrique, donc oui, si t'aimes pas le lyrique, c'est compliqué.
3: Je trouve cette chanson d'une angoisse absolue. Pour moi, c'est la chanson de l'antivirus. Mais c'est horrible. La demoiselle a beaucoup de talent, ça n'a rien à voir.
4: Oui.
3: Attention,
5: c'est pas ton style de musique.
3: Ne
5: on va
3: confondons
5: dire ça
3: pas.
5: Comme ça.
3: Elle est très jolie, elle a beaucoup de talent, mais je trouve que la chanson est d'une angoisse totale. C'est un hymne d'amour puissant. Bon, ça, c'est ce qui est écrit dans le dossier de presse. Évidemment, personne n'y croit. On va demander aux personnalités de la villa ce qu'ils pensent. De l'Eurovision, mon petit Cyril. Bravo mon petit Cyril.
6: Bonjour
3: pour les audiences déjà, bravo.
6: Merci, je te
3: regarde le soir,
6: tu le sais. Comment ça va mes merveilles?
3: Ça va et toi?
6: Voilà, bon les chéris, samedi Eurovision. Voilà. Bon, autant vous dire que ça sert à rien de regarder en pensant qu'on va gagner. Voilà, comme chaque année, on va finir dans les choux. Oui, Géraldine.
5: Oui, mais Cyril, vous qui êtes sportif, vous avez un mental d'acier. Pourquoi vous êtes défaitiste comme ça?
6: Mais ma chérie, mais parce que chaque année, on envoie des trucs déprimants, frérot. Voilà, je te le dis. Merci Raymond. Non, mais je te le dis. Voilà, remettez-moi l'extrait de la France, là, cette année. Regarde, écoute ça.
3: Voilà. T'es d'accord?
6: Ouais, écoute,
3: s'il te plaît.
6: Non, mais frérot, on dirait une alarme Vérissure qui panique. Non, mais je te le dis. Écoute. Ah, sans déconner. Elle met le prix du carburant de la station de Juvisy derrière. Elle fait chialer tout le monde et à tout le monde se

0: on n'est pas
1: une fourmi
0: pour...
1: avec des grenouilles.
2: T'as pas l'image.
0: On n'est pas là pour parler de ça, les amis. On parle de l'Eurovision qui aura lieu samedi soir.
3: À l'Eurovision, putain, on dirait une parodie du plus grand cabaret. T'auras un Finlandais qui fera de l'harmonica dans un saumon. Il y aura l'Irlandais qui va jouer de la cornemuse sous son kilt. On dirait des numéros de cabaret en moins bien. On aura même la Suédoise barbue qui chantera les notices d'un meuble Ikea. C'est ça qui est bien. Ouais. L'Eurovision, c'est aussi chiant qu'un jeune Nagui.
1: Ça va encore avoir des problèmes.
0: Vous pensez que la France a ses chances cette année, Patrick?
3: Aucune.
0: Ah bon?
3: D'ailleurs, pour gagner, il faut parler des clichés français. J'ai fait une chanson pour vous montrer. On y va ? Allez, c'est ma chanson, c'est pour l'Eurovision. La France.
1: Putain, les gens, ils veulent se changer les idées. Ils veulent se changer, remonter le moral. Heureusement, je suis là pour vous. Moi, j'adore la France. C'est un beau pays, terre de mon enfance. Oui, ça me rend happy. Faut pas l'oublier. Le vin et la baguette, le archi parmentier, et bien sûr la levrette. La la la.
2: Cadeau, c'est le seul pour que j'avais.
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3: Je vous présente Walter Carr. Il a parcouru 22 km pour une raison bien particulière.
4: Ouais. C'est un beau roman.
3: Ça va vous foutre en l'air aussi.
5: Oh là là.
3: Il a parcouru 22 km aux États-Unis à pied, en pleine nuit, après la panne de sa voiture, afin de ne pas manquer son premier jour de travail comme déménageur dans une boîte américaine.
5: Ah, c'est beau ça.
3: Son histoire a touché la famille chez qui il travaillait avant de remonter jusqu'au directeur de l'entreprise.
5: Ouais.
3: Tellement il voulait être là à l'heure, donc il a fait les 22 bornes à pied.
5: Ouais.
3: Ému par son courage et sa détermination, son patron lui a finalement offert une voiture en récompense.
5: Ah bah tu vois. Je vais faire ça, moi.
3: Mais une semaine plus tard, la nouvelle voiture est tombée en panne.
5: Merde.
3: À 32 km du lieu du travail.
5: Ouais,
3: et le directeur lui a offert une meilleure voiture.
5: Ah, ouais.
6: Ah c'est beau.
3: C'est mignon, non?
5: Ah ouais, c'est mignon. Hein.
3: Moi, je dis à ce rythme-là, la semaine prochaine, il roule en Porsche. Oui, c'est vrai. Hein, c'est le gars, à chaque fois, il lui en offre une meilleure. Bah, alors, encore tombe en panne. Encore.
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1: Notre président a fait le tour des réseaux hier, il a fait le buzz, comme on dit. La scène a surpris tout le monde. Il est au sommet Africa Forwards, organisé par la France et le Kenya, pour renforcer les partenariats économiques entre le continent africain et la France. Bref, passablement agacé par le petit bruit permanent, là, dans l'auditoire, pendant une conférence dédiée à la culture, qui n'avait pas l'air passionnante, soyons honnêtes.
2: Oui.
1: Hein, j'ai vu des extraits, moi aussi j'aurais parlé. Emmanuel Macron, assis au premier rang, s'est levé. Et là, attention, oh là, oh là, oh là, oh là, oh là. Faut pas nous l'énerver, Manu. Les gens étaient étonnés. Il a dit, je vais remettre de l'ordre dans tout ça. Écoutez bien.
3: Excuse me, everybody. Hey. I'm sorry, guys. But it's impossible to speak about culture, to have people like that super inspired coming here, making a speech with such a noise.
1: Ah, voilà. Ah, ouais. Wow. On dirait moi, quand j'étais des fois aux États-Unis et qu'il y avait un truc qui allait pas. Ouais, so what's the addition? I don't understand, I not agree.
4: Je trouve qu'il a progressé, moi, il est en anglais.
1: Mais il a bien, été très bon. Et c'est pas François Hollande, hein, il a toujours été très bon en anglais.
5: François Hollande, il serait lui, il a fait.
1: Il est not too good to be good.
5: On n'entend pas.
1: Il y a quelqu'un qui parle, oui, speaking. Non, mais c'est vrai, ça aurait pas été la même. J'adore ce côté prof. Tu sais, quand il arrive et qu'il fait le...

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1: Voici l'heure des questions d'enfants. 06 33 11 32 11, à n'importe quel moment, vous leur donnez le téléphone. Ils nous laissent des messages, posent des questions. Et gamins, c'est à vous.
2: Salut Corée, c'est Maxence. Est-ce que tu as toujours voulu faire de la radio?
3: Non.
1: Ah si.
4: Si, vous voulez être... Non, au départ, il voulait être agent secret.
1: Non, j'ai... Mais... Ouais, si.
3: Pompier.
1: Si.
5: Mais t'as si, jamais bah... changé, t'as jamais non, eu une envie de faire autre chose.
1: Mais si, j'avais envie de... Je voulais être tout. DJ, machin, un truc.
4: Qu'est-ce que t'aurais fait si t'avais... Tiens, mais...
5: Ah oui, tiens, oui,
4: t'aurais
5: bonne
4: pas
5: question.
4: Été animateur radio, t'aurais fait quoi?
1: Je sais pas.
4: En métier
1: pas,
4: normal, on va dire.
3: Pas. Il a fait que ça.
1: Mais je sais pas, j'ai fait... Honnêtement, je...
4: Tu serais bien vu. Aujourd'hui, tu t'es dit, genre, j'aurais bien fait carrière dans...
1: Médecin, j'aurais kiffé.
4: Astronaute.
5: Pilote de ligne.
1: J'étais pas trop idiot à l'école, donc j'aurais essayé de faire un truc qui passait pas mal.
4: Avec le stéthoscope autour du cou, là.
5: Quelle spécialité?
1: Torse
5: généraliste ou une spécialité
1: Bobologue.
4: Bobologue.
1: J'ai fait que des petits bobos. Non, mais voilà, j'ai commencé la radio. Je faisais des jingles dans ma chambre, je devais avoir 11 ans. J'ai commencé la radio, j'avais 13 ans. Voilà, bah, c'est mon truc. Je trouve ça magique. Et comme j'étais timide, je trouvais ça magique de se cacher derrière un micro et de faire croire que t'étais plus vieux que ce que t'étais. Plus beau, plus... Voilà. Non, mais c'est vrai. Je trouve que c'était pratique. Voilà,
6: salut, c'est Chloé, je suis dans ma chambre.
1: Par comme ça, ouais. Bienvenue à la radio. Bah, comprenez pas du bien.
4: Ouais.
1: Début, parler dans... Pas facile à comprendre, le gamin, hein, mais bon. Voilà,
7: notre... Salut l'équipe, c'est Léandre.
1: Salut.
7: Pourquoi quand on grandit, on ne veut plus regarder les dessins animés et jouer avec les jouets?
1: Putain, mais t'as complètement raison.
3: Alors non, mais ça revient. Bah, moi,
4: ça revient, mais t'assumes plus.
1: Non.
3: Bah, moi,
5: je bug des fois, moi.
1: Moi, j'ai aujourd'hui les sous pour acheter ce que je rêvais d'avoir, gamin.
3: Bah, ouais, mais...
1: Le truc Playmobil. Je pourrais acheter la ville Playmobil. Parce que quand t'es gamin, t'as le camion.
3: Ouais.
1: Tu regardes la maison, ta mère, elle te dit ah, non, travaille bien à l'école, t'auras la maison, t'achètes petit à petit. T'as de la chance. Mais quand t'es gamin, quand t'es adulte, tu peux t'acheter la maison, le machin. Sauf que ça te fait plus rêver.
4: Oui.
1: Tu te vois plus en train de jouer avec des Playmobil.
8: T'as d'autres préoccupations.
9: Mais par contre, tu vis à travers tes enfants. Genre, tu lui offres une petite motocross, un machin, tout ce que toi, t'aurais voulu avoir.
4: Oui, mais tu joues pas avec.
1: Sauf que t'es resté Lego.
5: Bah, les Lego, quand il faut leur construire. Enfin, les papas aiment ça, généralement.

0: son, il fait... Forcément,
1: il fait de l'aéromphagie,
0: il fait des petits cacas. Les gens ouais. ont un aquarium, ils
2: oui,
0: savent qu'il fait
2: des petits cacas. Oui,
0: donc il doit faire
1: des. C'est vrai que j'ai observé les poissons. L'autre fois, ils jouaient à tire-manageoire.
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0: Non,
1: non. Non, mais je pense que si, tu veux, est-ce que j'ai eu, est-ce que le beau gars ou la belle nana va me revoir. 10% regarde des résultats sportifs.
2: Ouais, normal.
3: Oui, de résumé, ça va.
2: Ouais, c'est vrai.
1: Et 3%, et c'est à eux que je voudrais m'adresser ce matin, 3% des gens interrogés ne font que regarder l'écran de veille. C'est-à-dire que vous avez donc 3% des gens qui sont assis aux toilettes et qui sont comme ça. Vous l'avez l'image? T'es assis, t'es sur ton téléphone, t'es bloqué, puis...
4: C'est terrible. Mais il n'y a pas le truc que moi je fais, c'est je mets la musique, moi. Où je regarde des vidéos très fort.
3: Ah oui, pour moi,
4: quand
3: il y a
4: quel bruit du monde.
1: Qu'est-ce qu'il y a? Bah, attendez, j'ai ma belle fille qui est en télé. Il se passe bien ton stage. Qu'est-ce qu'il y a?
0: Il se passe bien ton stage.
1: Quoi?
5: Seb, quand il va aux toilettes, il met de la musique pour pas qu'on l'entende, mais il le dit. Je vais faire caca, du coup, je mets de la musique.
0: Pourquoi
5: il le dit? C'est pour cacher.
1: Dans tout l'appart.
3: Et en plus, tu mets, tu sais, la musique de Whitney Houston, et au moment où il y a le blanc.
1: Mais t'as raison. Faut bien le viser celui-là, faut bien le viser. J'ai raté.
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0: par la balle de tennis.
1: Gauche, droite. Gauche, droite.
2: Ouais, c'est chiant quand même.
1: Gauche, ouais. Droite.
2: Ah ouais.
0: Que pourrait dire la balle de ping-pong?
1: Gauche, droite, gauche, droite, gauche, droite, gauche, droite, gauche, droite, gauche, droite, gauche, droite, gauche, droite, gauche, droite, gauche, droite, gauche, droite,
3: gauche, droite. Waouh, on a pas pensé speed. Hein.
0: Le punching ball, tu sais le truc sur lequel tu tapes avec des grandes boxes, qu'est-ce qu'il pourrait dire?
4: Aïe, aïe. Oh la vache. Eh, ça fait mal.
0: Là, en boxe, la poire. Vous voyez ce que c'est la poire de vitesse? C'est le petit truc qui pendouille à Rocky, y aller comme ça. Moi, j'ai essayé, j'y arrive jamais. Ça pourrait dire quoi? Si la balle de golf pourrait parler, que dirait-elle?
2: Yee-haw. Allez. Ouais.
4: Je suis pas danger, moi.
0: C'est le problème, c'est qu'elle remonte pas. Le palais de hockey, que pourrait-il dire?
5: Milieu, gauche, droite, en haut, non, en bas, en bas. Et hop.
0: Ouais, c'est vrai,
3: tu vois jamais le palais.
0: Ouais. Et on n'y pense jamais à la fameuse barrière des 110 mètres haies. Ah, elle pourrait dire quoi, la barrière?
4: Aïe! Putain, fais gaffe!
0: La boule de bowling. Si elle pouvait parler, cette boule de bowling, elle dirait quoi?
6: Allez, vas-y, mets-moi trois doigts et on y va. Je
0: c'est pas possible, ça, les gars. Enfin.

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2: Je cuisine pour une personne depuis au moins 6 semaines, ça fait tic tic, un peu comme
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2: Je t'en suis

0: chialer tout le monde et tout le monde se casse. Non, mais je te le dis.
1: Mais Cyril, vous qui sentez les choses à chaque fois, qui avez raison et qui vous trompez jamais, ça serait quoi pour vous la bonne musique pour l'Eurovision, Cyril?
0: Géraldine, merci. Géraldine, moi je vous le dis, c'était en 2010, la musique de la Moldavie. Mais quel Darka! Regarde, écoute ça!
2: Cyril, c'est que t'as raison. Salut. Ça a vécu, c'est énorme. Putain, j'adore ce petit saxo. Attends. Et sinon, moi, j'y vais pour la France cette année.
0: Non, sérieux?
2: Avec quelle musique? Avec celle-ci.

0: Putain, je vais te dire, avec ça, je te fais même danser un Islandais soir, c'est pour dire. Mes petits leftos, punaise. Aujourd'hui, c'est comme un vendredi. Ouais. Vous savez quoi, je me tâte à faire le pont et prendre mon vendredi. Et puis, il y a Didi qui m'a dit, fais pas comme moi, prends le pont.
1: Non,
0: pas de soucis,
1: non, non, c'est trop dur cette blague, Patrick. Je suis pas d'accord. Patrick,
0: ouais, ça va, pète un coup, maman. Ah, ouais. Ça va, t'auras 4 jours pour t'en remettre.
1: Ouais,
0: enfin. Oh putain, l'autre, elle a un psoas. Ça y est, elle est fragile comme une fourmi dans une partout de grenouille.
1: Oh, Patrick, pardon, vous avez dit quoi là? Non,
2: la pauvre.
1: J'ai pas l'image là. Bon, on n'est pas
3: une
1: là
3: fourmi
1: pour...
3: avec des grenouilles.
1: Non, on n'est pas là pour parler.
0: T'as pas l'image, bien.
1: On n'est pas là pour parler de ça, les amis. On parle de l'Eurovision qui aura lieu samedi soir.
0: À l'Eurovision, putain, on dirait une parodie du plus grand cabaret. T'auras un Finlandais qui fera de l'harmonica dans un saumon. Il y aura l'Irlandais qui va jouer de la cornemuse sous son kilt. On dirait des numéros de cabaret, moins bien, tu sais. Oui. On aura même la Suédoise barbue qui chantera les notices d'un meuble Ikea. C'est ça qui est bien. Ouais. L'Eurovision, c'est aussi chiant qu'un jeune Nagui.
3: Ouais, Patrick. Ouais, ça va encore avoir des problèmes.
1: Bon, et vous pensez que la France a ses chances cette année, Patrick?
0: Aucune.
1: Ah bon?
0: D'ailleurs, pour gagner, faut parler des clichés français. Moi, j'ai fait une chanson pour vous montrer.
2: Ah.
0: On y va ? Allez, c'est ma chanson, c'est pour l'Eurovision. La France ! Putain, les gens, ils veulent se changer les idées. Ils veulent se changer, remonter le moral. Heureusement, je suis là pour vous. Moi, j'adore la France. C'est un beau pays, terre de mon enfance. Oui, ça me rend happy. Faut pas l'oublier. Le vin et la baguette, le archi parmentier, et bien sûr la
2: levrette.
0: La la la.
2: Allez,
0: c'est
2: le seul son que j'avais.
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3: Je vous présente Walter Carr. Il a parcouru 22 km pour une raison bien particulière.
4: Ouais. C'est un beau roman.
3: Ça va vous foutre en l'air aussi.
5: Oh là là.
3: Il a parcouru 22 km aux États-Unis à pied, en pleine nuit, après la panne de sa voiture, afin de ne pas manquer son premier jour de travail comme déménageur dans une boîte américaine.
5: Ah, c'est beau ça.
3: Son histoire a touché la famille chez qui il travaillait avant de remonter jusqu'au directeur de l'entreprise.
5: Ouais.
3: Tellement il voulait être là à l'heure, donc il a fait les 22 bornes à pied.
5: Ouais.
3: Ému par son courage et sa détermination, son patron lui a finalement offert une voiture en récompense.
5: Ah bah tu vois. Je vais faire ça, moi.
3: Mais une semaine plus tard, la nouvelle voiture est tombée en panne.
5: Merde.
3: À 32 km du lieu du travail.
5: Ouais, ouais.

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1: Voici en tout cas le devine actu. Tendez l'oreille, essayez de trouver.
2: J'ai pété sans la police. C'est plus grave que le cannabis. J'ai pété sans la police. C'est plus grave que le cannabis.
3: Je vous avais prévenu les venus.
1: J'embrasse les policiers qui nous écoutent nombreux le matin. On en a eu beaucoup qui nous écoutent. Alors.
4: Étant donné que ça a déjà été fait sur Monsieur Liberty.
1: Alors, notre patron. Oui, tu l'as fait une fois.
5: J'ai pété sur Liberty.
1: C'était une erreur. Où j'ai pété sur la police.
3: Mais ça, c'est une vraie info.
1: C'est une info, maintenant, vous devez la trouver.
4: Oh là là, mais.
3: C'est plus grave que le cannabis.
5: C'est pas en France.
6: Donc, non. C'est que c'est pénalement non. Répréhensible dans quelque part.
4: Pays.
6: Alors, ouais. En France, du coup, mais.
1: Exactement. Pénalement.
4: Exactement.
1: Pas pénalement, c'est.
6: Une amende.
1: Oui, alors.
4: Alors, c'est quelqu'un qui a été interpellé.
1: Je vais vous aider. Un passant a pété à proximité d'une patrouille de police.
5: Bah, ça arrive.
1: Il était à pied.
4: Il n'y peut rien.
6: C'est en Autriche.
1: Ouais. Les policiers étaient là.

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1: Je vous présente la demoiselle la plus agréable du monde. On est dans Paris, piste cyclable, elle fait du vélo, jusque-là tout va bien. Soudain, elle est obligée de monter sur le trottoir. Trois hommes sont arrêtés en vélo. Je vais pas la défendre, mais c'est vrai qu'ils font chier sur s'arrêter sur les trucs cyclables.
2: Ah, oui. Non, mais après, s'ils sont arrêtés, s'il y a un souci sur le vélo.
1: Mais je t'assure que c'est vraiment le bordel. Entre les livreurs, les mecs qui ont des caisses d'un mètre de large et les machins, c'est l'enfer. Alors elle est énervée, elle est sur la piste bloquée, et c'est parti.
3: C'est inadmissible votre comportement à ce soir. En plus, vous avez fait dérailler mon vélo. Donc là, vous allez remettre mon vélo parce qu'il a déraillé. T'as pas intérêt à partir. Tu me remets mon vélo. J'en rigole pas. Il a déraillé. Donc pendant que tu me remets, c'est pas moi qui vais me salir les mains.
2: Allez, il se barre.
1: Ouais, le mec s'en va.
3: Mais purée, mais c'est pas possible. C'est fou de se croire tout permis comme ça.
1: Et là, il y a le gars qui va essayer de l'aider. Et elle l'envoie chier aussi. J'adore cette phrase.
3: Mais purée, mais c'est pas possible. C'est fou de se croire tout permis comme ça.
1: Ce que tu dis,
4: j'y suis là.
1: Quand l'autre ne met pas de clignotant dans un rond-point.
3: Purée, mais c'est pas possible. C'est fou de se croire tout permis comme ça.
1: Ce que tu dis quand tu vois ton pof qui bouffe sa troisième pizza et que lui grossit pas.
3: Purée, mais c'est pas possible. C'est fou de se croire tout permis comme ça.
1: Quand la femme de Piette se rend compte que suspicion de spam sur son téléphone, en fait, c'est une collègue.
3: Purée, mais c'est pas possible. C'est fou de se croire tout permis comme ça.
1: Ce qu'a dit Stouff il y a deux jours quand Pascal Pro, pile devant elle, a piqué la dernière merguez de la cantine.
3: Purée, mais c'est pas possible.

0: Paris-Austerlitz, Paris-Saint-Lazare et Rennes, mais les lignes D et E du RER d'Île-de-France sur les quais et les gares dédiées à la desserte de ces lignes. 10% des agents de la police ferroviaire seront désormais équipés de pistolets à impulsion électrique. C'est pas les contrôleurs, on a le patron de la SNCF.
1: On va essayer de se connecter à une gare avec Jean Castex.
2: Chers voyageurs, attention, le boss Jean Castex va parler.
3: Chers amis, bonjour. Ici Jean Castex, king de la voie ferrée, le roi du chouchou.
4: Du chouchou.
3: Le chouchou des cheveux.
1: Oui, non, non.
5: Il y en a un autre aussi.
1: Bonjour, monsieur Castex. Alors, ça y est, on vient de le dire, certains de vos agents SNCF sont équipés de pistolets à impulsion électrique.
3: Avant, à la SNCF, on gérait les tensions avec un gilet orange fluo et un petit « allez circuler ». Et un monsieur moustachu qui s'appelait Joël. Maintenant, on a des pistolets électriques. Attention, les méchants loulous.
1: Ah oui, mais non. Et ils n'auront que ça ou d'autres choses sont prévues
3: Évidemment. Jeannot a plus d'un tour dans son sac. J'ai un plan extrêmement robuste et légèrement saucissonné. Tout d'abord, je distribuerai à chaque agent une mère de famille de 58 ans prénommée Josiane.
1: Ah bon,
3: puisque une Josiane énervée qui dit « Eh oh, on se calme, eh !» Ça fait plus peur qu'un taser. Oui, même moi, d'ailleurs, je viens de me faire peur immédiatement.
4: Ah ouais, c'est pas con.
3: Ensuite, installé dans les gares des odeurs de cantine scolaire de 1997, chou-fleur, vapeur et poisson carré,
4: oh, yeah, yeah.
3: Je vous garantis

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1: Voici le top de Stouff aujourd'hui.
2: Oui, Stouff. C'est sur ce que les ados supportent le moins chez leurs parents, ce qu'on leur fait généralement. Ils n'aiment pas ça. On va commencer avec les questions intrusives. Le fameux t'as un petit copain, t'as une petite copine. Ils ne supportent pas. Et même quand tu leur demandes.

0: un petit truc qui peut les intéresser éventuellement, voilà, et puis hop, ça se rebaisse.
1: Oh là là.
2: Ouais, parce que mon frère, il est relou, il est en train de me parler.
3: Tellement ça.
2: Parce que bon, machin et tout. Puis des fois, tu crois qu'il te parle.
3: Ouais.
2: Il dit, t'entends, ouais, mais en fait, tu dis, ah, il me parle, et pas du tout, il parle à son téléphone.
0: Et je l'ai pas mis dans mon top, mais je vais en parler parce que Théo m'en a parlé en off tout à l'heure. Le fameux, apparemment, moi je disais que c'est plus pour les petits, mais ça se fait chez les grands, apparemment, c'est quand le parent arrive pour enlever une trace sur le visage et qui.
4: Qui se lèche la langue d'abord.
0: Se lèche la langue. Moi je disais à Théo, mais on fait ça pour les petits, et lui il me fait, bah non, ma grand-mère.
4: Ça va être bien avec l'antivirus, on va se marrer.
3: Ouais, ouais, ouais. Tu craches pour recoiffer.
2: Ouais. Ça, les grands-mères où t'as joué. Pendant les 20 minutes voilà. Qui suivent, sans la laine de mamie.
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0: écraser jusqu'au bout le tube de dentifrice. Faut pas gâcher.
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2: Voici l'heure des questions d'enfants. 06 33 11 32 11. À n'importe quel moment, vous leur donnez le téléphone. Ils nous laissent des messages, posent des questions. Et gamin, c'est à vous.
3: Salut Coé, c'est Maxence. Est-ce que tu as toujours voulu faire de la radio?
4: Non.
2: Ah si.
5: Si, vous voulez. Non, au départ, il voulait être agent secret.
2: Non, j'ai. Ouais, si.
4: Pompier.
2: Si.
6: Mais t'as jamais changé, t'as jamais eu une envie de faire autre chose.

0: Oui, si.
1: Pompier.
2: Mais t'as jamais changé, t'as jamais eu une envie de faire autre chose.
0: Mais si, j'avais envie de. Je voulais être tout. DJ, machin, un truc.
3: Qu'est-ce que t'aurais fait si t'avais.
2: Ah oui, tiens, oui.
3: T'aurais pas été animateur radio, t'aurais fait quoi?
0: Je sais pas.
3: En métier normal, on va dire.
1: Mais il a fait que ça.
0: Mais je sais pas, j'ai fait. Honnêtement,
3: tu serais bien vu. Aujourd'hui, tu t'es dit, j'aurais bien fait carrière dans.
0: Médecin, j'aurais kiffé.
3: Astronaute.
2: Pilote de ligne.
0: J'étais pas trop idiot à l'école, donc j'aurais essayé de faire un truc qui passait pas mal.
3: Avec le stéthoscope autour du cou, là.
2: Quelle spécialité?
0: Torse
2: généraliste ou une spécialité
0: Bobologue.
3: Bobologue.
0: J'ai fait que des petits bobos. Non, mais voilà, j'ai commencé la radio. Je faisais des jingles dans ma chambre, je devais avoir 11 ans. J'ai commencé la radio, j'avais 13 ans. Voilà, c'est mon truc. Je trouve ça magique. Et comme j'étais timide, je trouvais ça magique de se cacher derrière un micro et de faire croire que t'étais plus vieux que ce que t'étais. Plus beau, plus. Voilà. Non, mais c'est vrai. Je trouve que c'était pratique. Voilà,
4: salut, c'est Goy, je suis dans ma chambre.
0: Par comme ça, ouais. Bienvenue à la radio. Prenez pour du bien.
3: Ouais.
0: Début, parlez dans. Pas facile à comprendre, le gamin. Hein, mais bon. Voilà, notre...
5: Salut l'équipe, c'est Léandre.
0: Salut.
5: Pourquoi quand on grandit, on ne veut plus regarder les dessins animés et jouer avec les jouets?
0: Putain, mais t'as complètement raison.
1: Alors, non, mais ça revient.
3: Ça revient, mais t'assumes plus.
0: Non.
1: Moi, je bug
2: des fois, moi.
0: Moi, j'ai aujourd'hui les sous pour acheter ce que je rêvais d'avoir, gamin.
1: Bah ouais, mais...
0: Le truc Playmobil. Je pourrais acheter la ville Playmobil. Parce que quand t'es gamin, t'as le camion.
1: Ouais.
0: Tu regardes la maison, ta mère, elle te dit, ah non, travaille bien à l'école, t'auras la maison, t'achètes petit à petit. T'as de la chance. Mais quand t'es gamin, quand t'es adulte, tu peux t'acheter la maison, le machin. Sauf que ça te fait plus rêver.
3: Oui.
0: Tu te vois plus en train de jouer avec des Playmobil.
6: T'as d'autres
0: préoccupations.
6: Mais par contre, tu vis à travers tes enfants. Tu sais, genre, tu lui offres une petite motocross, un machin, tout ce que toi, t'aurais voulu avoir.
3: Oui, mais tu joues pas avec.
0: Sauf t'es resté Lego.
2: Bah, les Lego, quand il faut leur construire. Enfin, les papas aiment ça généralement.
0: Mais jamais.
2: Et les dessins animés, pareil, regarde les grands dessins animés maintenant, Super Mario, Mario Galaxy, on les regarde avec eux en fait au cinéma.
1: Non, la dernière fois au cinéma, j'ai été voir Sam le Pompier, j'ai été pris dedans de ouf, j'ai même pleuré.
0: Sérieux? T'as été pris dans Sam le Pompier?
2: Bah, alors tu vois.
1: Et parce que Nicolas Prime, il fait que des bêtises. Et après, du coup, Sam le Pompier, ben, il sauve. Ah, du coup, moi, j'étais pris dedans.
0: Bon. Allez, autre question.
7: Salut l'équipe, c'est Sacha.
0: Salut Sacha.
7: Est-ce que les arbres ont mal quand on leur coupe leurs branches?
3: Est-ce que les arbres ont mal quand on leur coupe leurs branches?
1: Bah oui.
3: Et bah oui.
0: Certains disent que oui.
3: Oui, s'ils ont de la sève qui circule, c'est leur sang à eux. Et quand la sève coule, c'est leur sang qui coule.
0: Ah. Certains disent que. Vous savez que moi, j'ai un problème avec ça, c'est que je ne peux pas couper un arbre, par exemple. Même un arbre qui est, faut vraiment qu'il soit vraiment malade ou machin, qu'il soit, ça me gêne de couper.
3: Mais après, toi, ça te fait du bien quand on te coupe les cheveux. L'arbre aussi, de temps en temps, ça lui fait du bien quand tu lui coupes les cheveux.
0: J'ai pas dit élaguer. Élaguer, ça lui fait du bien. Je parle de couper pour couper.
3: Ah ouais,
0: j'ai un arbre chez moi qui est un peu qui penche parce que voilà, hein, il penche, il est pas très haut, il penche un peu et un jour il tombera. Et on m'a dit, tu ferais mieux de l'enlever.
1: Ah, mais il penche quel côté?
0: À côté du vent. Et quand je le vois, je me dis. Non mais il n'est pas dangereux.
1: Non mais sur ta maison ou
0: non, mais
1: sur
0: un
6: voisin.
0: Il n'est pas très dangereux, c'est un pin qui n'est pas très haut. Donc s'il tombe, c'est dans la pelouse. Et je me dis, je ne peux pas le couper.
1: Je peux pas le couper.
0: Il est en bonne santé, il est là, il se développe, je ne peux pas y toucher.

0: Vous pensez
1: les petites sucrines là, c'est des bébés salades,
0: bien sûr. Ah, la petite sucrine.
2: Ouais. Maman,
0: à tout à l'heure, mon fils.
1: Mais pas du tout.
3: Pas du tout. Tu ne le reverras jamais, ton fils.
1: Décapité.
2: Bah, et les tomates cerises alors?
0: Ah, évidemment, c'est des bébés tomates. Ouais, bien sûr. Là. Mais c'est pire que tout. T'as raison, Stouff. Bravo. Bel esprit d'analyse.
1: Je vais plus toucher à mes tomates.
0: Dernière question.
4: Salut l'équipe, c'est Alban. Dites, est-ce que les poissons ils pètent comme Pietre?
5: C'est pour ça qu'ils font des bulles.
0: Alors ça, j'ai pas la réponse. Mais je crois que oui.
5: Bah oui.
0: Bah non, bah, je sais pas.
1: En plus, avec toute l'air, enfin l'eau qu'ils avalent.
0: Mais si. Si le poisson, il fait. Forcément,
1: il fait de l'aéromphagie.
0: Il fait des petits caca. Les gens qui ont un aquarium, ils savent qu'il fait
2: des petits caca. Oui,
0: donc il doit faire des.
1: Mais c'est vrai que j'ai observé les poissons. L'autre fois, ils jouaient à tire-manageoire.
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0: pour partir tranquille. De bonnes nouvelles sur le front de l'antivirus. Les 22 cas contacts placés en observation ne présentent pas de symptômes. Les 4 enfants concernés ont reçu un test négatif. Les analyses des 18 autres personnes doivent être finalisées. Selon le gouvernement, les proches de ces cas contacts ne sont pas soumis à l'isolement. Les tests négatifs indiquent une absence de contagiosité dans les jours précédents. Le coup près pourrait tomber le 30 novembre. Le parquet a demandé 7 ans de prison contre Nicolas Sarkozy dans l'affaire du financement libyen présumé. Une peine alourdie par rapport au premier jugement. L'ex-président, lui, campe sur sa ligne. Il n'a commis aucune faute et martèle que pas un centime d'argent n'a atteint sa campagne présidentielle de 2007. Dans l'Oise, une micro-crèche se retrouve au cœur d'un cauchemar. Un bébé de 21 mois a été retrouvé alcoolisé après une journée dans l'établissement avec 2,14 grammes d'alcool dans le sang. Le parquet a ouvert une enquête. La structure Les Petits Gaulois a été fermée. Les autorités cherchent l'origine de cette intoxication. Aucune maltraitance n'a été détectée, mais l'affaire relance les critiques autour de certaines crèches privées. Après avoir conquis la terre du milieu, Peter Jackson repart à l'aventure avec Tintin. Le réalisateur néo-zélandais a révélé hier qu'il était en train d'écrire un nouveau film depuis sa chambre d'hôtel à Cannes. L'album reste secret, mais il laisse entendre que l'histoire pourrait reprendre là où Spielberg avait posé la caméra en 2011. Avant de tourner, Jackson enverra le script à Spielberg pour validation. Un duo plus solide que Dupont et Dupont, si vous avez la ref. En foot, le PSG a décroché un 14e titre de champion de France hier soir. Victoire 2-0 sur la pelouse de Lens, son dauphin. Les Parisiens pensent désormais à défendre leur titre en Ligue des Champions. Un peu plus tôt, Strasbourg a chippé un 2-1 à Brest, histoire de rappeler qu'il n'y a pas que Paris qui s'est gâché une soirée à domicile. Et puis un mot de handball. Les Bleus se sont largement imposés en République tchèque, 37-26 en barrage allé hier. Avec un plus 11 dans la valise, nos tricolores n'auront plus qu'à tamponner le passeport pour Berlin. Dimanche prochain, ce sera à Orléans pour le match retour. Le mondial de hand se disputera en janvier prochain, du 13 au 31 pour être précis.
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0: Pas besoin de gel effet mouillé ce jeudi, le ciel va s'en charger avec des giboulées en pagaille, de la pluie des Pyrénées à l'Auvergne-Rhône-Alpes pendant que le nord hésite entre éclaircies et averses. Cet après-midi, des orages possibles, du grésil sur le quart nord-est. Le golfe du Lion restera au sec mais pas au calme avec un vent bien décidé entre 4 et 10 degrés en général ce matin, 11 à 16 cet après-midi du nord au sud.
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2: 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Vous le savez, le classement du Uber Eats Machine, c'est notre classement à nous. De la nourriture, vous êtes fait le plus livrer chez vous ce mois-ci. 10e place du classement, c'est

0: antenne qui se détache.
1: Ah, ouais, ouais.
0: C'est-à-dire que tu manges ton riz partout. Et t'as des bouts d'antenne qui se retrouvent dans ton riz.
2: Ouais, c'est vrai.
3: On est d'accord.
1: Bon, c'est moins beau si tu
2: Oui, c'est l'esthétique.
0: Ouais, moi je leur coupe les antennes. troisième marche du podium, c'est la surprise. C'est le supplice des enfants et même encore de certains parents. Il pue, pourtant beaucoup d'entre vous l'adorent, le chou-fleur.

0: mot, c'est, c'est pendant. C'est un homme qui s'appelle James Mack. Vous ne le connaissez pas.
1: Non.
0: James Mack, il a subi 37 opérations de chirurgie esthétique. Ouais. Il a même changé son nom en Jason Monroe. Pourquoi ? Parce qu'il voulait revoir son ex-petite amie qui avait obtenu une ordonnance restrictive contre lui. En gros, il n'avait pas le droit de l'approcher. Lui a complètement modifié la structure de son visage. J'ai vu les photos, c'est bluffant.
2: Ah oui,
0: c'est bluffant. C'est plus du tout la même tête. La ligne de ses cheveux, la couleur de ses cheveux, même sa voix, des dizaines de milliers de dollars et même des faux documents pour sa nouvelle identité. Oui. Tout ça pour avoir une nouvelle chance de reconquérir son ancien amour.
2: T'es motivé, lui, hein.
0: Et ça a marché.
2: Oh.
0: Sauf qu'il a fini par lui dire « Je ne suis pas Jason Monroe, mais James Mack !»
2: Coucou.
0: Résultat, elle retourne au tribunal, elle a une nouvelle, une ordonnance restrictive, il a à nouveau pas le droit de l'approcher.
2: Ah merde.
1: Elle a coûté cher à force.
0: Ouais. C'est pas grave. Et elle a pas dit son dernier mot. Il compte revenir en chihuahua bientôt.
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0: fasse la bise, bonjour.
1: Et vous avez
0: ça, petite patate, tout ça. Vous entendez vite un bonjour, petite toute belle, toute fine. Ça va, petite patate. Je veux ça, la patate.
2: Ma petite rate.
0: Ma petite rate. Ma petite princesse, Amandine. Je suis
1: liquide. Est-ce que votre femme. Est-ce que votre femme, elle soutient le mouvement?
0: Cathy, elle est déjà mobilisée.
1: Ouais.
0: Tu sais, mon colis, hier, elle a acheté 200 kilos de pommes de terre.
2: Ah, c'est beaucoup quand même.
0: C'est le problème, on peut plus ouvrir le garage, il y a une biche qui est tombée sur le vélo électrique de coin-coin. C'est terrible, voilà. Il faut pas la gâcher. Une pomme de terre qui dort dans un hangar, c'est triste.
1: Eh, je sais.
0: Moi, quand je vois ça, j'ai l'impression de regarder un chiot sous la pluie avec du sel dessus. C'est terrible. Voilà, je suis triste.
2: On le sent touché, hein.
0: Voilà, j'ai envie de pleurer.
1: Je vous embrasse.
0: Je pleure.

0: Bonjour, et ben c'est pas ce matin qu'on va bronzer, hein. Pour vous qui avez déjà mis le nez dehors, il fait pas beau, il fait froid, mais c'est pas ça qui va nous empêcher de passer une bonne journée. Elle démarre avec Coé et son équipe, les champions du monde de l'actu dans un instant. Et puis le champion du monde des infos, Laurent Jules. On y va pour l'actu bientôt 7h.
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0: Bonjour mon Laurent, que s'est-il passé?
2: Bonjour Boileau, bonjour à tous. D'abord un coup d'œil rapide à la météo du jour. Le nord hésite entre éclaircie et averse. Le sud se fait rincer. Seule la Méditerranée garde un petit air de vacances. Le détail arrive dans deux minutes. Les routes de France vont encore ressembler à un parc d'attractions ce jeudi. Vous savez, là où vous faites de longues files d'attente. Bison futé, voie rouge pour le nord-ouest et la région parisienne où ce sera le plus saturé. Le reste du pays se contentera du orange pour le Fast Pass, prévoyait un départ en fin d'après-midi. Les 22 personnes exposées à la touriste néerlandaise contaminée par l'antivirus sont toutes hospitalisées, mais aucune ne montre de signes d'infection. Les 4 enfants scolarisés testés en priorité sont négatifs. Les autres résultats doivent être communiqués. Les autorités assurent que le virus ne circule pas dans la population générale et que les mesures d'isolement concernent uniquement les cas contacts directs. Le confinement imposé au paquebot, arrivé mercredi matin à Bordeaux, a été partiellement levé. Les analyses ont confirmé une gastro-entérite d'origine virale sans lien avec l'antivirus évoqué un temps. Sur les 1233 passagers, environ 80 ont présenté des symptômes digestifs depuis lundi, mais aucun cas grave. Les voyageurs non malades peuvent désormais quitter le navire. Les autres restent en isolement. Après avoir joué un footballeur, un célèbre acteur de la série Ted Lasso devient un vrai footballeur. L'ex-Dani Cristo Fernandez, dans la vraie vie, vient de signer son premier contrat professionnel. Incroyable. Dans un club américain de deuxième division.

0: travers de la route ne parviennent à stopper leur course. Les trois animaux ont pu être récupérés sains et saufs sous les yeux des automobilistes qui ont eu parfois assez peur et qui ont filmé la scène. Tout va bien, tout se termine bien. Enfin, pas récupérer tous les chevaux.
1: Ah bon,
0: ça, c'est l'info supplémentaire de l'émission. Ils en ont récupéré deux sur les trois.
2: Comment ça se fait?
0: Parce que le camion qui était en travers était c'est un camion Findus.
2: Ah, ah de là.
0: Voilà, donc là, les gens disent qu'il a ouvert directement l'arrière. Il fait bien, rentre dedans. Et où le troisième? Il n'y avait pas de troisième. Quel troisième? Et deuxième champion. Alors, on arrive dans l'histoire des divorces. Richard Batista, chirurgien américain, qui a donné un de ses reins à sa femme gravement malade. C'est magnifique. L'opération est un succès. Elle survit.
2: C'est beau.
0: Tout va mieux. 4 ans après la greffe, elle demande le divorce. Alors lui estime avoir été trahi après son geste. Il va alors tenter un coup totalement inédit devant la justice, récupérer le rein qu'il lui a donné.
3: Oh là là, mais
2: c'est à moi ça.
0: La Rolex, le sac Vuitton, le Kelly et le rein.
3: On fait pas ça.
0: C'est à moi. Alors le problème, c'est que la loi est formelle. Un don d'organes est irréversible. Une fois transplanté, le rein ne t'appartient plus. Il fait partie du corps de la personne, évidemment, qui l'a reçu. Impossible donc de le réclamer, même après une rupture. Je dis ça pour ceux qui n'existaient pas.
4: Il était bien vénère, hein, quand même. Hein, pour l'organe.
2: Vous avez pu faire une semaine sur deux, une garde alternée.
0: Il y en a qu'un qui peut récupérer les membres de l'autre quand il a divorcé.
3: Ah,
0: oui, c'est Monsieur Patate.
3: Ah oui, c'est vrai.
0: Je prends le chapeau et le bras. Je me le rends. Et enfin, toujours dans les histoires de divorce, champion du jour, elle est irlandaise, elle a 52 ans. Elle vient, elle aussi, de demander le divorce à son mari pour une cause assez particulière. Je fais un petit tour de table très rapide. Est-ce que vous avez une idée de la cause du divorce?
2: Il l'a trompé avec sa sœur.
0: Non, alors à la fois pointu et classique.
1: Ouais. Il ronflait.
0: Non, ça c'est des causes de divorce sérieuses. Hein.
1: Ouais, non, mais
0: Non, c'est pas ça.
3: Bah, ils faisaient plus de, ils avaient plus de relations intimes.
0: Ça aussi, vous avez raison. C'est une cause de divorce.
1: On est en Irlande, ils buvaient trop de bière. Enfin, ils buvaient même la nuit, non?
0: Pas assez. Aurait été une rupture de. Bon, la bière, ce qu'on l'a.
2: Ah, il l'a trompé avec un homme.
0: Non.
4: Elle tombait pas enceinte.
3: Il regardait trop le foot.
0: Non, vous n'y êtes pas du tout. Elle lui reproche de moins sourire sur les photos qu'il prend avec elle que les photos qu'il prend avec les poissons qu'il pêche. Alors cette dame, écoutez bien, elle a montré à la cour le sourire qu'il a avec les poissons. Et elle a dit, regardez quand il est avec moi,
2: il fait la gueule.
0: Alors on n'a pas.
1: Il est content avec ses brochets lui. Hein.
0: On n'a pas le résultat du jugement, mais je vais vous le donner.
3: Je le veux.
4: C'est drôle,
3: le veux.
4: C'est super.
0: Et
4: drôle.
0: Effectivement, le juge s'est retrouvé avec les photos. Il a dit, oui, quand même. C'est vrai qu'il a un grand sourire avec l'un. Puis là, il sourit plus. Il sourit plus.
1: En même temps, monsieur, regardez, c'est un brochet. Ouais, on fait pas souvent.
0: Hein, moi, j'ai vu deux photos qu'il a prises avec un ton de 120 kilos. Ouais. Effectivement, il y en a une où il sourit pas. Restez avec nous.
3: Sébastien.
0: Qu'est-ce qu'il y a? Enfin, le poisson.
3: Ah ouais.

J'adore ça. Bonjour, c'est Europe 2. Un café, un coé pour se réveiller, c'est la combinaison parfaite. Ça va vous ce matin? Pas trop dur? Je vous avoue que le réveil a été un petit peu rude tout à l'heure, mais on est là, entre personnes qui bossent tôt, ou alors vous êtes sur la route de votre long week-end, c'est possible aussi. Profitez-en bien les amis. On aura la France qui bosse et qui se lève tôt, dans un instant avec Sonia qui fait un métier dont on aura tous besoin un jour dans notre vie. On va le découvrir ensemble, le métier de Sonia avec Koé, ça sera après Dan Black et Louane. Voilà, jeudi matin, c'est Europe 2, il est presque 7h10.

0: volume exprimé en millilitres et le temps de passage de ce liquide exprimé en heures.
1: Exactement.
2: Waouh, c'est sûr, hein.
0: Le fameux goutte à goutte, quoi.
3: Bah oui. Millilitres par heure.
0: C'est ça, non?
3: En millilitres, oui,
0: c'est ça. En millilitres par heure, quoi. Ouais. D'accord. Ouais. Et qu'est-ce que l'adrénaline, c'est ça?
4: Ouais.
0: C'est une demoiselle dont on s'éprend facilement. Ma demoiselle, adrénaline,
5: de vous ai pris, oui, je le suis.
3: Chanson de vieux.
0: Chanson de vieux. C'est une demoiselle dont on crie le nom sur une plage. Et j'ai crié, crié, adrénaline. Ou c'est la catécholamine naturellement sécrétée par la médulo. Ça va être compliqué.
6: Mal en réponse à l'épuisement et ou au stress.
0: Voilà.
4: Bah, c'est dur. Hein.
0: C'est donc
2: la B.
1: La troisième.
0: Eh oui, j'ai crié adrénaline. Bisous, ma petite Sonia. On embrasse tout le monde à l'hôpital. J'embrasse tous les gens qui bossent à l'hôpital Timone.
1: On vous écoute le matin. Parce qu'en fait, je mets la radio dans la salle d'attente.
0: Si on peut vous changer les idées, et voilà, ça va bien se passer. Et vous penserez tous à Sonia, qui est donc la seule infirmière qui se promène en faisant putain de chaussures. Trop petite. Salut Sonia, bisous ma belle. Bisous, bisous.
2: Bisous.
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2: Premier ou sixième café de votre journée, ça dépend à quelle heure vous êtes levé. Bonjour, c'est Europe 2, Coé et son équipe sont là pour nous réveiller comme chaque matin. Alors au-delà de nous réveiller, évidemment, quand on écoute Coé, on a cette assurance de se marrer. Ce sera le cas avec la compile des excuses spéciales jour férié qui arrive après Angèle et Justice, 7h21.

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1: Voici la compile des excuses pour ne pas aller bosser au mois de mai. D'abord, la chanson de l'employé qui n'en a rien à foutre.
2: Je me tire, demande pas pourquoi je suis parti sans motif.
1: Allez, voilà. Direct. Hein. La chanson du patron qui veut pas lâcher son employé qui est parti en vacances.
3: J'irai, tu iras.
1: Bah non.
3: Ah non, hein.
1: Bah non, parce que je suis parti avec ma femme.
3: J'irai, tu iras.
1: Il y a un truc qui marche bien aussi, c'est l'excuse médicale. Attention, ah bah oui. Celle-là, elle est bon. Précise.
4: J'ai la caquette qui colle, j'ai les bonbons qui font des bons, j'ai la caquette qui colle,
5: je crois que je vais faire le pont.
1: Ah oui. La chanson claire, nette et précise de l'employé qui veut se barrer.
6: Il est venu le temps
7: qui t'étravaille.
1: Oh là.
7: Oui. J'ai barré à Tanger.
1: D'accord.
8: Bonne excuse. Hein.
1: Puis alors, si t'es bien confortable, hein, dromadaire.
8: Tout en haut.
1: La chanson du gars qui a pas prévenu son patron et les enfants non plus. D'ailleurs.
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1: Dans la compile, il y a aussi la chanson de l'expert en jour férié.
10: Je bosse.

0: si.
1: Et c'est chiant de bosser, en fait.
2: Ah bah, et enfin, la chanson quand t'as posé beaucoup, beaucoup, beaucoup de jours au mois de mai. Ah.
1: Le 1er mai, le 8, l'ascension avec le pont, la Pentecôte et le soir du Bayern PSG.

0: L'aiguille tape dans le rouge pour le nord-ouest et l'Île-de-France. Le reste du pays chauffe en orange, pas loin de la surchauffe. Pour éviter l'insolation automobile, mieux vaut partir en fin de journée. Des nouvelles encourageantes concernant l'antivirus. Les 22 personnes identifiées comme cas contact en France ont toutes été hospitalisées par précaution, mais aucune ne présente le moindre symptôme. Les 4 enfants concernés ont été testés. Leurs résultats sont négatifs. Elles resteront en observation au moins 14 jours, la durée moyenne d'incubation. À Bordeaux, la situation s'éclaircit pour les passagers du paquebot. Les tests ont confirmé une simple gastro-virale entraînant la levée partielle du confinement. Les personnes asymptomatiques peuvent débarquer tandis que les malades restent isolés dans leur cabine. Les autorités rappellent qu'aucun lien n'existe avec l'antivirus détecté sur un autre navire. Dans le nord de la France, un babysitter déjà condamné pour agression sexuelle a été mis en examen et placé en détention. Il est soupçonné d'avoir violé ou agressé une vingtaine d'enfants âgés de quelques mois à 5 ans. 58 enfants ont été identifiés, dont 18 potentiellement victimes. L'homme nie les faits, mais il encourt la perpétuité. Après avoir dompté les terres du Seigneur des Anneaux, Peter Jackson s'attaque à un autre monument, Tintin. Le réalisateur fraîchement honoré à Cannes a confirmé hier qu'il planche sur un nouveau film du reporter La Houppette. Il écrit même le scénario depuis sa chambre d'hôtel. On ne sait pas encore quel album il adapte, mais il laisse entendre que ça pourrait reprendre là où Spielberg avait laissé la licorne en 2011. Paris a encore frappé, un 14e titre de champion de France décroché hier soir à Lens sur le score de 2-0. Le PSG regarde déjà la Ligue des champions de foot avec l'idée de conserver son titre. Un peu plus tôt, Strasbourg a joué les troubles faits en allant piquer Brest. 2-1 à Nice, les supporters ont rangé les tifos et sorti les calculettes. 350 € pour aller voir la finale de la Coupe de France à Paris. Le groupe Populaire Sud appelle ça une sélection par l'argent. Résultat, il ne fera pas de déplacement officiel, mais se rendra quand même à Saint-Denis le 22 mai pour supporter l'OGC face à Lens. Les handballeurs français ont mis un pied, 9 orteils et peut-être même un lacet au Mondial 2027. En l'absence de plusieurs cadres, les Bleus ont plié l'affaire 37-26 hier soir en République tchèque, dimanche à Orléans. Il suffira de finir la paperasse pour le match retour et se qualifier pour la compétition. Elle se disputera à Berlin en janvier prochain.
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0: Pas besoin de gel effet mouillé ce jeudi, le ciel va s'en charger avec des giboulées en pagaille, de la pluie des Pyrénées à l'Auvergne-Rhône-Alpes pendant que le nord hésite entre éclaircies et averses. Cet après-midi, des orages possibles, du grésil sur le quart nord-est. Le golfe du Lion restera au sec mais pas au calme avec un vent bien décidé entre 4 et 10 degrés en général ce matin, 11 à 16 cet après-midi du nord au sud.

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2: J'ai compilé les meilleures questions de notre micro-trotteur préféré.
3: Ah, bah oui.
2: S'appelle Micro de Bretagne. Alors, il a le micro, il a le téléphone, mais il a ni les mots, ni les questions, ni les verbes, ni la syntaxe.
4: Il a juste le micro.
2: Il a juste le micro. Et tu sens que dès que quelqu'un arrive dans la rue, tac, il tend son micro et il se dit après, qu'est-ce que je vais en faire? Alors, il pose

0: c'est-à-dire qu'il regarde les gars dans les yeux, il dit, il y a combien l'alphabet? Puis il attend.
1: Il attend?
0: Puis il attend, sans problème.
1: Tu veux répondre quoi?
2: Bah vas-y, réponds.
0: Attention, deuxième question.
3: Bonjour.
4: Bonjour.
3: Comment allez-vous? Comment vous allez-vous?
4: Moi, je vais bien.
0: Eh oui. Comment eh oui. On a commencé par comment vous allez, ouais. Puis après, il s'est dit, il manque les vous.
2: C'est vrai qu'il
0: donc
2: vous.
0: C'est,
2: il en alors, a mais où mettre le
0: alors,
2: vous?
0: C'est-à-dire qu'il c'est ça, il a commencé par comment aller. Ouais. Et ensuite, il s'est dit, manque un vous.
2: Mais t'as raison.
0: Sauf, en fait, qu'il, en a, sauf qu'il en a mis deux d'un coup. C'est-à-dire qu'après...
2: T'as tous les mots qui arrivent dans un entonnoir.
0: Il est passé de comment aller à comment vous allez-vous. Ouais. Écoutez, écoutez.
3: Bonjour. Bonjour. Comment allez-vous? Hein? Comment vous allez-vous?
4: Moi, je vais bien.
0: On est passé de...
5: Merde, j'en ai mis deux.
0: On est passé de pas de vous à trop de vous. Troisième question.
3: Et est-ce que vous aimeriez faire des bateaux? Du bateau sur parapole.
2: Comment?
3: Du bateau sur parapole, pas de bateau sur l'eau.
0: Oui.
4: Des bateaux sur l'eau, mais le bateau, il faut qu'il soit sur l'eau.
0: Bah oui, oui. Bah oui, parce que comment bah oui, évidemment, le bateau, il faut qu'il soit sur l'eau. Ouais. Ouh, allez, quatrième question.
6: Moi, j'ai une petite question à vous poser. Ouais. Est-ce que t'es déjà arrivé qu'il y a peut-être dans la nuit, est-ce que t'es déjà arrivé que les gens vous tapaient dessus la nuit?
4: Ah non, pas moi.
6: Non, jamais.
0: Et est-ce que t'es déjà arrivé que des gens vous tapaient dessus la nuit?
2: Non, ouais. Jamais. Wow. Ah merde. Mais même si elle était bien prononcée, c'est quoi cette question?
0: C'est vrai, t'as raison. Le plus étonnant, c'est pas la syntaxe, c'est la question. Écoutez.
6: Moi, j'ai une petite question à vous poser. Ah ouais. Est-ce que t'es déjà arrivé qu'il y a peut-être dans la nuit, est-ce que t'es déjà arrivé que des gens vous tapaient dessus la nuit?
4: Comment? Ah non,
0: pas moi. Ah oui, c'est vrai que
6: jamais.
2: Jamais. Ah merde, fais chier.
0: Allez, enfin,
2: merci.
0: Enfin, la dernière question.
3: Et j'ai une dernière question. Est-ce que tu préfères. Attends, encore mieux. Est-ce que tu préfères de rester toute la journée ou de voir pas que nous en shirt léger?

Bonjour, c'est Europe 2, il est bientôt 7h40. Nous sommes jeudi, c'est le 14 mai. Alors, jour férié pour beaucoup d'entre vous. Et puis, il y en a qui sont quand même sur la route du boulot. On vous souhaite bien du courage et on vous en donne avec Coé sur Europe 2. Dans un instant, on se connecte à la Villa des Animateurs avec un Patrick Sébastien en très grande forme. Mais d'abord, on écoute Fly Manor sur le nouvel Europe 2.

0: pris sur les tournages sur les bateaux.
1: Ouais, ouais.
0: À un moment donné.
2: C'est une série, non?
3: Non, c'est un film.
0: Ouais. Puis c'est pas trop d'actu les croisières en ce moment, mais.
2: C'est
0: l'histoire de Français qui toussent. Il n'y a personne qui les veut. C'est une croisière de 2011, déjà, effectivement. C'est une comédie, pardon, de 2011. Alors, est-ce que les personnalités de la villa ont déjà fait des croisières?
2: On va leur demander. Et pour commencer, on a Jean-Baptiste Guégan, le sosie vocal de Johnny.
4: Johnny,
2: j'oublie, pardon.
4: C'est pas le sosie vocal de Johnny, mais bien Johnny. Personnalité préférée des Bretons derrière les bars de la rue de la Soif de Rennes.
5: Évidemment.
4: Et la galette saucisse. je vous entends parler de croisière parce que ça tombe bien.
2: Pourquoi?
4: Après avoir gagné un petit peu d'argent avec ma tournée des élites, j'avais invité mes danseuses en croisière.
5: Ah bon?
4: Ça va les filles?
5: Ah, elles sont là, c'est les danseuses.
4: J'étais un petit peu leur pirate sexy.
6: Pirate.
4: Attendez, je me cache un œil.
6: Pirate.
2: C'est sympa ça. Et la croisière s'était bien passée alors?
4: C'est-à-dire on a eu quelques soucis. Je vais vous le faire en chanson.
2: D'accord.
5: Okay.
4: On devait faire une croisière direction Pornic. Cette croisière tombait vraiment à pic.
0: Ouais, c'est pas mal, hein.
4: Sauf que le bateau n'est jamais venu. On m'a pas remboursé, je l'ai eu dans le cul.
5: Heureusement,
4: il y avait les filles.
2: Elles étaient là pour vous remonter le moral.
4: C'est-à-dire qu'elles sont toujours là pour me consoler parce que, comme on dit en Bretagne, ouvrez les guillemets, deux points. Ou deux points, ouvrez les guillemets.
5: Oui, c'est mieux.
4: Deux points, ouvrez les deux points, faites les guillemets.
2: D'accord.
4: Pour une vie remplie d'amour et plus saine, buvez de la Kronenbourg et tapez-vous une bigoudaine.
5: Vous ne connaissez pas le proverbe.
2: Non. Merci Jean-Baptiste Guégan d'avoir été avec nous et on va finir avec Patrick Sébastien.
5: Allez, allez,

0: Ça va, ça va, les petits leftos. Ça va, mon petit Soas, comment il va?
1: Ouais, dur, mais ça va, Patrick.
0: Putain, on parle de croisière. Ouais. Ça me rappelle un petit week-end sur le Titanic.
1: Oh là là là.
0: Que j'ai fait. C'est comme le Titanic avec Rose et Jack, sauf que là, tu vois, il y avait plus et Jack que Rose.
2: Non.
0: Et Jack, t'as compris?
2: Oui,
0: ouais, je voulais pas les détails.
2: Il est trop tôt là.
1: Oui, Patrick, bon, pas de détails, ça sera bien.
0: Ouais, mais faut faire gaffe en croisière. Parce que là, j'ai vu le virus sur le bateau. Putain, c'est terrible.
3: Ah, le hantavirus.
0: Ah non, le danton virus. Tu connais ou pas?
2: Non.
0: Bah, c'est quand t'es sur un bateau, en croisière, et quelqu'un te demande, on va où? Tu réponds dans ton cul. Tu connais pas?
2: Non.
0: C'est énorme. C'est un réflexe. Danton virus. C'est le réflexe que t'as tout le temps. Tiens, tu l'as mis où? T'as mis où tes lunettes, Pierre?
2: Bah, dans ton cul. Ça, je l'ai chopé.
0: J'avais même eu l'idée de faire le plus grand cabaret sur un navire de croisière.
1: Et il y aurait eu quoi comme numéro sur ce bateau de croisière?
0: En 2004, je voulais recevoir les frères siamois du Cantal. Ils s'allongeaient sur la scène et se transformaient en parcours de mini-golf.
3: Ah ouais, non. C'est comment?
2: C'est chaud ça quand même.
0: Ça a l'air, tu vises le huc et tu vois si la balle elle sort par la bouche, de droite ou de gauche, tu vois, c'est énorme. T'as l'image?
2: Ouais.
0: Voilà. Et puis souviens-toi, 2008, on reçoit le trompettiste Ibrahim Malouf.
3: Ah ouais,
0: il voulait nous jouer.

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1: Pendant près de 6 ans, c'est le bâtard du jour. Celui-là, je vais me le faire.
2: Les babatards, les babatards.
3: Les quoi?
2: Les bâtards du jour.
1: Pendant 6 ans,
4: Nurul Ziazwani
1: a consacré sa vie à son mari. Je me suis trompé tout à l'heure, je croyais que c'était le monsieur. C'est la dame, Nurul.
5: Ah,
1: Nurul Ziazwani. Elle l'a nourri. Elle a soigné ses blessures. Elle l'a accompagné à chaque étape de sa reconstruction parce qu'il a eu un grave accident. Mm-hmm. Elle n'était pas seulement son épouse. Elle est devenue son pilier. Et puis grâce à elle, il s'est rétabli.
6: Tout
5: va bien.
1: Et dès qu'il s'est rétabli, il a demandé le divorce et il s'est remarié avec une autre une semaine plus tard.
7: Mais non. Ah bah là oui, c'est... Ouais.
1: Moi je pense que ce monsieur, tu sais, il est passé à l'étape d'après de « tu vas aller en enfer ».
5: Ah bah là oui.
1: Je pense que lui... Satan l'appelle tous les jours. Tu sais, nous, c'est du démarchage téléphonique. Nous, c'est les Bouygues, SFR, les panneaux photovoltaïques. Lui, c'est Satan qui dit oui, dis donc. Il l'appelle. Et quand il répond pas, il lui laisse des messages, Satan.
8: Je t'attends.
1: Allez, viens. J'ai mis le thermostat 15. Ça chauffe. Viens.
5: Je m'impatiente. Hein.
1: Prends pas de pull. T'emmerdes pas.
7: Je t'envoie un snap.
1: Ah, tu vas voir, je vais aimer.
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0: juste respecter quelques règles, alterner filles et garçons, éviter les lettres trop rares et choisir des prénoms faciles à prononcer comme Boileau par exemple. Les noms les plus plébiscités seront ensuite validés avec les partenaires européens avant la publication de la liste définitive le 1er septembre. Les routes ce jeudi ressembleront à une chambre d'enfant. Bison futé voire rouge dans le nord-ouest et autour de Paris avec des voitures partout où elles ne devraient pas être. Où elles ne devraient pas être. Le reste du pays hérite d'un orange façon confetti au sol. Pour éviter de marcher dessus, mieux vaut partir en fin d'après-midi. Bonne nouvelle sur le front sanitaire, les 22 personnes considérées comme cas contact de la patiente décédée de l'antivirus ne présentent aucun symptôme. Les 4 enfants testés sont négatifs. Les personnes resteront hospitalisées 14 jours au moins avec une possible extension jusqu'à 42 jours selon les règles en vigueur. À Bordeaux, les autorités ont finalement levé une partie du confinement imposé aux 1700 passagers du paquebot après confirmation qu'il s'agissait simplement d'un épisode viral de gastro-entérite. Aucun cas grave n'a été signalé et les personnes non symptomatiques peuvent désormais débarquer. Le football, c'est la vie, disait son personnage. Visiblement, c'est aussi son CV. Christophe Fernandez vient de transformer l'essai. Son nom vous est peut-être inconnu, mais vous le connaissez sous le pseudonyme de Danny dans la série Ted Lasso. À 35 ans, l'acteur vient de signer son premier contrat professionnel dans un club de foot de deuxième division américaine. Comme dans la série, il sera toujours au poste d'attaquant. Le PSG a encore mis tout le monde d'accord et a remporté hier soir un 14e titre de champion de France de foot. Les Parisiens ont balayé Lens 2-0 et maintenant ils veulent défendre leur titre européen en Ligue des Champions. De son côté, Strasbourg est allé faire un croche-patte à Brest et s'est imposé 2-1. Le Mans retrouve la Ligue 1 de foot et ce n'est pas Bastia qui pourra dire le contraire. La Ligue professionnelle a entériné le 2-0 du match stoppé net par des fumigènes. Les Sartois parlent de montée historique. Les Corses récoltent un huis clos et une relégation en décembre dernier. Les Bastiais avaient déjà perdu sur tapis vert leur match contre le Red Star.
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0: gens qui ont fait Sainte-Hélène, Johannesburg en avion. Alors déjà, les gens qui se voient à Sainte-Hélène, à part, il y a que Napoléon qui est allé en exil, je vois pas ce que tu peux aller foutre à Sainte-Hélène, mais bon, pas grave.
1: Allez voir les oiseaux, je crois.
0: Ils font Sainte-Hélène, Johannesburg en avion. Tu vas quand même pas me faire croire que la liste d'avion, ils ont pas ton adresse. Il y a ton nom, il y a ton passeport, t'as passé la frontière. Tu dois 20 euros aux impôts, non seulement ils te retrouvent, ils ont ton adresse, ils t'envoient un recommandé, mais ils trouvent même ta banque pour te bloquer ton compte.
1: Mais ça, c'est si t'es chez toi, mais si t'es toujours en voyage ou en machin, les mecs, ils savent pas où t'es, quoi. Ça marche que si t'es chez toi.
2: Ils ont ton hôtel, ils peuvent tout trouver.
0: Ils savent exactement en théorie où tu es, pardon. Donc voilà, tout le monde va parler de l'antivirus aujourd'hui. 80% des gens ce matin vont en parler à la machine à café. C'est le moment de se remettre sur les mots à la mode. Le cluster, qu'est-ce que le cluster ?
1: C'est les céréales, ça.
3: Oui.
4: Un groupe de fans de François Cluzet.
0: Non, c'est pas les céréales.
3: C'est pas les céréales.
1: C'était pas les céréales, les clusters.
3: Avec les noisettes.
1: Si, ouais.
3: Avec ça s'appelle cluster.
1: Ouais, je crois que ça s'appelait les clusters.
0: Attends, je suis pas sûr.
1: Je suis pas sûr.
0: C'est quand il y a 3 cas confirmés, voilà, c'est un cluster. Qu'est-ce qu'un pathogène?
1: Ah, ça, je sais. C'était le réalisateur de Dorothée.
0: Alors, c'est ça le cluster?
3: Cluster, oui, c'était les céréales.
0: Bon, bah, je te valide les céréales. Le pathogène, c'était pathogène.
2: Pour moi, c'est quand t'arrives pas à te lever tôt le matin.
0: Non,
4: c'est un animateur sur Pato. Un animateur sur RFM aussi.
0: Quoi?
4: Pathogénie?
0: Pathogénie. Non. C'est des toxines susceptibles de provoquer une maladie infectieuse chez l'homme et enfant. Bon. Un ARN simple brun, c'est quoi?
1: C'est quand dans le nord, t'es dans la merde. Ça veut dire.
4: Ah oui, dans le brun.
1: Le brun, c'est ça, non?
4: Oui.
0: Bon, allez.
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0: Comment allez-vous, mes amis d'Europe 2 Pop Radio.
1: Ça va, malgré la pluie. Et vous, monsieur le président?
0: Écoutez, ça va. Bon. Petit week-end de 3 jours qui fait du bien.
2: Oui.
0: Oh là là, qu'est-ce qu'on était bien avec Brigitte. C'était magique.
1: Ah, vous avez fait quoi? Racontez-nous.
0: Rien du tout.
1: Ah.
0: Et ça fait du bien, je ne vous le cache pas. J'étais posé, peinard, heureux comme un acarien au salon de la moquette. Quel bonheur de rien foutre. Puis en plus, j'ai l'impression que quelque chose va sauver la femme, mon quinquennat. Et ça me fait plaisir.
1: Parlez de quoi, monsieur le président?
0: L'antivirus.

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1: Stouf, le top du jour.
2: C'est les pires alibis ou excuses du quotidien et qui passent pas, en fait.
3: Vas-y.
2: Ça te met le doute, tu te dis qu'est-ce qui s'est passé.
3: Vas-y, par exemple.
2: D'abord, en fait, faut savoir qu'un bon alibi ou une excuse, ça repose sur trois piliers. D'après toi.
3: Attends, je note. D'abord, regarder dans les yeux la personne.
2: Non, il faut déjà un témoin, preuve physique ou numérique et une cohérence temporelle.
4: Mmh. Ouais, ça va, je vois le délire.
2: Voilà, si t'as pas ça.
3: Ouais, d'accord, ok.
2: C'est vérifiable.
3: Ouais, ça y est, j'ai compris.
2: Voilà.
3: D'accord, ok.
2: Donc, on va éviter tout ce qui est déjà réponse très vague. On évite ce qui va devenir suspect, c'est j'étais occupé. Tu donnes pas, tu dis pas à quoi, t'étais occupé à quoi si tu donnes pas derrière la réponse.
3: J'avais un truc n'est pas assez clair. J'ai compris.
2: Ah, c'est trop compliqué à expliquer, laisse. C'est quand même, vas-y, explique quoi, tu vois.
3: Donc, tu comprendras
2: ou le,
3: pas.
2: Tu comprendras pas, ça c'est foutu.
3: J'ai arrivé de le dire, celui-là.
2: Tu comprendras pas, faut pas le dire. Vous rentrez tard sans explication et vous allez dire il y avait un embouteillage.
4: Ah bah ouais, mais
2: nuit. Il est 23h.
3: Alors non.
4: Il peut y avoir des travaux.
3: Les gens qui travaillent en région parisienne le savent, des fois ils ferment pour travaux le périphérique.
2: Alors, c'est bien dans la merde, Amine. Et sachez que c'est vérifiable sur les trafics.
3: Mais tais-toi donc.
4: Un accident, non.
2: C'est vérifiable.
4: Mais non,
2: aussi.
4: Non.
2: Il y a des accidents qui sont vérifiables.
4: Non, sur la départementale 72.
2: Oui, c'est lui qui vient d'arriver.
4: Eh ben, j'ai pris la départementale 72.
2: T'as l'habitude de le faire, ça, non?
4: Oui, tous les jours, j'apprends la départementale 72.

0: Pas prévenu, mais tu fais croire à l'autre.
1: Cause, ouais, tu retournes le truc.
2: Que ça, par contre, tu me le fais à moi, ça marche.
0: Toi, ça marche.
3: Ah ouais, c'est vrai, tu ne l'as déjà pas dit quand t'as dit il y a 5 minutes.
0: Tu donnes aucune nouvelle ou tu réponds pas à ton téléphone et tu dis ah, j'avais plus de batterie, mon téléphone était mort.
3: Eh ben.
0: Eh ben oui, mais quand tu rentres chez toi, bah, donne-moi ton téléphone, je vais vérifier s'il y a plus de batterie.
3: Oh, là, c'est horrible.
0: Je vais recharger entre temps. Ouais, ouais, ouais. Bon, comme par hasard, tu l'as.
3: La phrase que tu viens de faire, donne-moi ton téléphone. La phrase que tu viens de faire, Pierre, il a failli te le donner d'ailleurs.
0: C'est vérifiable. Il y a aussi ah, mais je dormais. Ah ouais, tout seul, à 16h.
3: Alors, pour le coup, des fois, ça m'arrive de faire une petite siestouille quand on a.

0: passé là.
1: Et tu dis, mais je comprends pas. Je comprends pas pourquoi il y a ça sur mon téléphone.
2: Ça, je l'ai déjà fait. Ça.
1: Bah, l'algorithme, quoi, on vérifie l'historique et puis t'inquiète pas qu'on peut.
0: Tu veux dire que quand on voit ça, c'est quand on va sur la page. Il y a une page sur Insta où on voit ce que tu fréquentes le plus, c'est pas ça?
1: Oui, c'est ça.
2: C'est la loupe. Dans la recherche.
1: C'est la loupe. C'est ton algorithme. En fait, on voit ce que
3: tu. On y va tous ensemble ou pas?
0: Allez, on y va. Allez, on y va. Je propose qu'on y aille tous ensemble. Allez, on y va. Piètre.
3: Ouais, non, on va pas montrer.
0: Allez, Corentin, vas-y. Allez, on y va. Pietro, s'il te plaît, tu montres. Tu es très honnête, j'attends que
1: attends,
0: la caméra aille dessus. Pietro montre donc son téléphone. Je ne sais pas si on peut le voir. Si. C'est quoi donc? Tu peux commenter que des filles donc.
2: Attends, là, il faut qu'il baisse.
0: Voilà, c'est que des filles. On est d'accord?
2: C'est vrai. Je ne comprends pas parce que je regarde que des vidéos de robots qui étaient des combats de robots.
1: Non, il y a de la bouffe, du sport, il y a de tout, en fait, des fringues.
0: Bon, moi, je peux vous montrer le mien.
2: Pourquoi il n'y a que des meufs?
0: Moi, il y a Rachida Dati, des super-héros et des bagnoles, des Porsches. Il faudra qu'on m'explique ce que fout Rachida Dati au milieu des super-héros et des Porsches.
3: Moi, j'ai des supporters de foot, des filles, des messieurs qui font des blagues.
1: Et vous voyez
3: des
1: ce filles. Que je vous disais
3: des filles.
1: Piet, c'est les nanas, c'est toutes le même genre de nanas. Ouais.
0: Par contre, Piet, on est d'accord.
1: C'est le même genre
0: de filles. Les bagnoles et Rachida Dati, elle n'est pas dessus.
1: Mais les filles, c'est le même genre.
0: Allez, merci.
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0: Vito.
2: Je comprends pas.
0: Coupe.
3: T'as pas fait, toi
0: Vito.
2: Je
0: peux le faire, s'il te plaît.
2: Original comme.
3: Hein? C'est quoi, du coup?
0: Mais qu'est-ce que c'est que ça?
1: C'est quoi?
0: Il a des rats qui se font coiffer chez le coiffeur. Il a des gros qui font du ninja. Il a des mecs qui ont pu dedans.

0: histoire de blessés. Selon le parquet, un différend entre élèves serait à l'origine de cette intrusion. La nuit a été agitée en Ukraine. Volodymyr Zelensky accuse la Russie d'avoir lancé plus de 650 drones explosifs et 56 missiles en quelques heures. Une attaque massive qui a fait au moins un mort. Les secours sont toujours à l'œuvre à Kiev. Le président ukrainien appelle une nouvelle fois les alliés à ne pas rester silencieux face à cette intensification des frappes. Peter Jackson s'attaque à Tintin. Le cinéaste a annoncé hier qu'il se lançait enfin dans le film promis depuis 15 ans. Il écrit le scénario entre deux interviews à Cannes. Le mystère reste entier sur l'album choisi, mais Jackson tease un départ pile où s'arrêtait le secret de la licorne. En foot, le PSG a fait hier soir ce qu'il sait faire de mieux, gagner. Il a battu Lens 2-0 et a décroché un 14e titre de champion de France. Le club de la capitale a désormais la tête à la Ligue des Champions pour essayer de conserver son titre. De son côté, Strasbourg s'est offert Brest 2-1. Le foot, c'est aussi la finale de la Coupe de France, le 22 mai au Stade de France. Les supporters niçois ne joueront pas le jeu de la SNCF, il dénonce ses tarifs, 350 euros le trajet, wow. Pas de train spécial. Le groupe Populaire Sud crie au mépris social et coupe court à tout déplacement officiel. Il montera quand même à Saint-Denis, mais en électron libre pour soutenir son club face à Lens. Ce sera le 22 mai.
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0: Pas besoin de gel et fait mouiller ce jeudi. Le ciel va s'en charger avec des giboulées en pagaille, de la pluie des Pyrénées à l'Auvergne-Rhône-Alpes, pendant que le nord hésite entre éclaircies et averses. Cet après-midi, des orages.

0: quand il en met deux dans son verre et qu'il les gobe.
1: Mais cela dit, quand tu fais les blancs en neige, ils sont crus.
0: Bah non.
2: Bah si.
0: Bah si.
3: Bah si.
2: Mais après ils sont cuits.
0: Mais après ils sont cuits. Bah oui, t'es con toi aussi.
1: Bah non, tiramisu.
2: Bah non, les îles flottantes.
0: Eh ben c'est cuit.
2: Bah non.
0: Bah si.
3: Mais bah si, tu dois le mettre au blanc. Le blanc, tu dois le mettre au four normalement.
0: Enfin, tu crois que c'est cru toi?
2: Non, parce que au four ça te fait de la meringue.
3: Mais non.
2: Mais si.
0: Quelqu'un peut nous aider là?
2: Mais non.
0: Il n'y a pas quelqu'un qui s'y connaît.
1: Non, mais le tiramisu, tu fais les blancs en neige, tu
0: fais. Oui, bon, d'accord. Bon, oui, mais tu les abats.

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2: Pendant un premier encart amoureux. Alors attention, il n'y a pas que le physique. Vous avez déçu l'amour, vous?
3: Ah bah l'hygiène.
2: D'accord, l'hygiène pour souffle.
4: Les poils.
2: Les poils, ouais. D'accord, très bien.
5: Exactement, l'hygiène, les poils.
2: Les poils,
4: et
2: d'accord.
4: Les zizi.
5: La voix aussi.
2: Ah, ouais. C'est-à-dire qu'il faut. Là.
5: La voix aussi.
2: Ah, c'est important. Ouais, t'as raison, c'est important. On a, ah, là, ouais. Il y a un truc sensible à la voix, c'est vrai, je suis d'accord.
6: Et moi, j'ai un petit problème aussi, c'est les tatouages.
7: Ouais.
6: Ah, bah, j'aime pas ça.
7: La truffe aussi.
2: D'accord, quelle est la truffe?
7: Bah, c'est une truffe. C'est pas bon signe. Hein.
4: Une truffe.
2: Ah.
3: Mais qu'est-ce qu'il raconte, celui-là?
6: Bizarre.
4: Il a tenté une image.
3: C'est un chien. Ah, mais... ah pardon.
2: Ah oui, oui, et puis Pierre, bon. Il disait s'il remet la queue. Oui, d'accord. Je... 27% des Français déclarent que l'absence de sujet de conversation peut poser un problème.
3: Ah, c'est rien à dire au premier rendez-vous, c'est compliqué. Hein.
2: Vous avez déjà vu les rendez-vous Tinder dans les restaurants et les bars? Regardez-les.
4: Ça se voit tout de suite.
2: Pensez, ouais, à moi. C'est une source gênante de rigolade. Parce que il y a
5: partout.
2: Le plus drôle, c'est la demoiselle qui a vu dès la première minute que le gars ne lui plaît pas.
3: Je ne sais pas. Ah oui, ouais, c'est là ça. Où c'est
2: et
3: mort.
2: Et lui qui se dit, je m'en fous,
4: je l'attends quand même.
2: J'y vais quand même.
4: Ouais. J'y vais quand même.
2: Et là, c'est très très drôle. Et puis les sujets, des gens qui n'ont rien à se dire. C'est vrai que c'est terrible. Ouais. 26% des gens interrogés affirment que la trop grande différence physique par rapport aux photos peut les bloquer.
4: Bah évidemment. Ah, oui. C'est quoi, ah, combien de pourcentage
3: arrivé, toi?
2: 26%. Moi, ça m'est arrivé. J'ai vu une fille quand j'étais célibataire. J'avais fait rendez-vous avec une jeune femme qui n'était pas du tout la photo. C'est-à-dire, elle m'envoyait des photos sympas, machin. Je voyais une fille jolie, quoi.
3: Et du coup, t'avais plus faim.
2: Non, mais parce que est arrivée une demoiselle qui était, soyons honnêtes, le doux.

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8: 9h01 sur Europe 2, vous êtes en voiture, prêt à payer votre café croissant 12 € sur l'aire d'autoroute. Coé et son équipe nous aident à bien démarrer la journée. Avant le débrief télé dans un instant, on vérifiera l'horoscope aussi. Mais d'abord, on retrouve notre balance de l'info, Laurent Gillet.
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8: Alors il est balance celui-ci.
10: Exactement, du mois de septembre.
8: Bravo à vous.
10: Le 28, hein. Retenez. Bonjour Boileau, bonjour à tous. Si vous entendez taper sur les vitres, pas d'inquiétude, c'est juste le quart nord-est du pays.

Une pluie bien installée du sud-ouest à l'Auvergne-Rhône-Alpes et un nord qui passe son temps à cligner des yeux entre éclaircies et averses. L'après-midi promet d'être sportive. Des averses plus musclées, parfois orageuses, avec du grésil pour le quart nord-est. Le golfe du Lion reste sec, mais le vent y soufflera bien fort. Les températures 4 à 10 ce matin, 11-16 cet après-midi.

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2: Télévision, Teva, une émission polyamour, donc c'est une femme polyamoureuse, donc amoureuse de plusieurs personnes. Ouais. Vous aimeriez le polyamour, Souf, t'as déjà fait ça?
3: Oh non, bah non, non, j'ai pas fait, ça m'intéresse pas.
4: Non, j'ai pas fait polyamour officiel comme ça, je pense qu'il n'y a pas besoin d'étiquette pour dire ça.
2: Ne se prononce pas.
4: Non, je pense que c'est pas durable.
2: Très bien.
3: Posons la question à Pietre.
5: Compliqué.
6: Ouais. Déjà difficile.
5: Jouable. Jouable. Sur le papier, c'est très intéressant. Mais dans la pratique,
6: compliqué. Ah, mais c'est le polyamour caché, toi.
2: Oui. Ah, non, pas. Écoutez, elle en parle, elle explique comment elle gère.
7: Vous, quelle est votre situation de polyamoureuse? Enfin, vous êtes polyamoureuse?
8: Oui, et je suis actuellement du coup en relation, on va dire romantique avec deux personnes. Donc j'ai une relation romantique avec Dominity, qui a elle aussi une relation romantique avec Adrien. J'ai une relation romantique avec Émile, qui est également en relation romantique avec parfois des personnes plus ou moins régulièrement. Ça m'arrive aussi de voir des gens, et j'ai des relations aussi platoniques qui sont hyper importantes pour moi, qui font un peu rentrer dans ce schéma-là et dans un peu la façon dont j'entretiens ma vie. Du coup, avec Luc, qui est depuis 10 ans, et aussi avec Sébastien, qui a également une relation avec Marie. Donc ça fait beaucoup de prénoms. Mais tout le monde est content.
9: J'ai hyper du mal à ta. Pardon.
7: Oui. Non, mais c'est bien, bien parce qu'il y a un schéma.
9: J'adore les schémas.
7: Il y a un schéma. D'accord. Ah oui, il y a un schéma avec des couleurs.
2: Ah oui. Okay.

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1: On va vérifier l'horoscope d'hier, voir un petit peu s'il s'est réalisé. Prenons ma petite Céline qui est en ligne avec nous. Comment ça va, Céline ?
2: Ben écoute, ça va, bonjour.
1: Est-ce qu'elle a passé un bon petit week-end, Céline ?
2: Bien reposant.
1: Ah,
2: très bien. Aurait pu être plus compliqué, mais bien reposant.
1: Elle habite où ? Où est-ce qu'elle habite ?
2: Elle habite un petit village,
1: très bien.
2: Tivernon,
1: d'accord.
2: Dans le Loiret.
1: Donc ça veut dire qu'il faut attaquer l'occupation du week-end. Donc, qu'est-ce que je vais bien pouvoir faire ce week-end ?
2: On trouve toujours.
1: Mais j'aime bien moi les week-ends en reposant. Les week-ends, samedi soir, je me moque des copains, mais ce week-end, samedi soir, j'ai fait une soirée pizza. Eh ben, c'est une tuerie. Bah, tu fabriques sympa, oui. Ta pizza, machin, personne n'est laissé seul.
3: Par contre, il faut être concentré, parce que c'est tendu.

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0: ne veut même plus le regarder.
1: Est-ce que ça a un rapport avec les avions et l'essence, tout ça?
2: J'ai honte.
3: Oui. Non. Quoi après Lufthansa?
0: Je n'ai pas compris parce qu'en plus c'est pas clair.
2: Maquévoltoi, ah bah non, il y en a pas.
1: Maquévoltoi, bah ils peuvent plus voler les avions de Lufthansa, c'est ça?
4: Peut-être quelque chose de ça, oui.
2: Ah, ils annulent.
0: Qu'est-ce qu'on entend dire en ce moment?
4: Eh oui.
1: Bah il y a le kérosène, plus une pénurie.
4: Eh oui.
0: C'est pas une pénurie.
2: Non.
1: Ah,
0: face à l'envolée du prix du kérosène, elle préfère annuler les vols que de faire payer aux gens beaucoup plus cher, c'est même pas rentable. Ah. 20 000 vols vont être arrêtés d'ici le mois d'octobre.
2: 20 000 vols, c'est énorme.
0: Et c'est les premiers. Hein. Je peux vous dire que vos billets de cet été, vous n'êtes pas partis encore. Hein.
2: Et c'est pour les petits trajets, je crois. C'est ça.
0: Ouais. Donc c'est la SNCF qui va encore se gaver sur les petits trajets. Moi, je vous dis, en septembre, Jean Castex, il sera fringué comme Snoop Dogg. Il a un gros cigare, un gros chapeau, une canne. Il aura un 8 feuilles. Tu vois, c'est pas grave.
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0: D'abord, silence. Laurent Gilles entre en piste. Il a compilé l'actu de ce jeudi 14 mai. On l'écoute pour les infos de 9h30. T'as vu comment je t'ai introduit, Laurent, c'est beau, hein ?
1: C'est très beau, il entre en piste, le clownaliste.
0: Allez !
1: Bonjour Boileau, bonjour à tous. Le vent s'est levé ce matin avec une mission, décoiffer tout le monde, sauf peut-être ceux du golfe du Lion qui restent au sec, mais pas au calme ailleurs. C'est un festival d'averse, le point météo arrive dans deux minutes. Les prévisions de Bison Futé pour ce jeudi de l'Ascension, là aussi ce n'est pas brillant. Avec du rouge pour le nord-ouest et la région parisienne, du orange pour le reste du pays. Les routes seront encore bien chargées aujourd'hui, visées plutôt la fin d'après-midi pour partir tranquille. Des nouvelles encourageantes concernant l'antivirus. Les 22 personnes identifiées comme cas contact en France ont toutes été hospitalisées par précaution, mais aucune ne présente le moindre symptôme. Les 4 enfants concernés ont été testés et leurs résultats sont négatifs. À Bordeaux, la situation s'éclaircit pour les passagers du paquebot. Les tests ont confirmé une simple gastro-virale entraînant la levée partielle du confinement. Les personnes asymptomatiques peuvent débarquer, tandis que les malades restent isolés dans leur cabine. Les autorités rappellent qu'aucun lien n'existe avec l'antivirus détecté sur un autre navire. Dans le nord de la France, un babysitter déjà condamné pour agression sexuelle a été mis en examen et placé en détention. Il est soupçonné d'avoir violé ou agressé une vingtaine d'enfants âgés de quelques mois à 5 ans. 58 enfants ont été identifiés, dont 18 potentiellement victimes. L'homme nie les faits, mais il encourt la perpétuité. La nuit a été agitée en Ukraine. Volodymyr Zelensky accuse la Russie d'avoir lancé plus de 650 drones explosifs et 56 missiles en quelques heures. Une attaque massive qui a fait au moins un mort. Les secours sont toujours à l'heure.

0: Oui, ça pique un peu. Tu te dis, t'as même pas le temps de t'adapter, que les gens veulent déjà que tu partes. Voilà, j'ai l'impression de vivre un rendez-vous Tinder où la fille voit que t'es moche directement.
1: Ouais, c'est terrible. Mais Kylian, vous envisagez de partir, c'est...
0: Franchement, monsieur Coy,
2: ouais.
0: Moi je suis tranquille. Les gens oublient un détail. Même si je joue à Dijon ou à Guingamp, je m'en fous. Je suis déjà à l'aise pour mes trois prochaines vies.
1: Oui, c'est vrai, mais c'est pas ça dont je parle. Je parle de l'ego. Ça vous atteint pas, ça c'est...
0: Disons que j'ai regardé mon compte en banque,
1: ouais.
0: Et j'ai retrouvé le sourire assez vite.
1: Ouais.
0: Voilà, une pétition, c'est gratuit.
1: Ouais.
0: Moi, même perdre au Uno avec mes cousins, ça me coûte plus cher puisque je mets en jeu mes Rolex à chaque fois.
1: Ah ouais. Donc, quelque part, vous relativisez.
0: Exactement. Ils veulent que je parte, très bien, je peux aller marquer des buts ailleurs. Puis entre nous, j'ai tout gagné à Madrid.
1: Ouais.
0: J'ai pris de la thune et j'ai pécho Esther Esposito. C'est un braquage.
1: Oui,
0: Casa des Papel, le foot, je m'en balèque.
1: Vu comme ça, vous n'êtes pas perdant. Esther Esposito.
0: Non, Esther Esposito. J'ai même mis sur un compte épargne.
1: C'est
0: personne ne peut y toucher.
1: Ah,
0: voilà, dégagez-moi de Madrid. Vamos a la playa, il a discoteca. Tengo la camisa negra. Franchement, l'Espagnol a changé. Voilà, je vous le dis, l'Espagnol a changé. Moi, je ne parle pas d'âge, je me suis couillé.
1: Mais calmez-vous.
3: Kylian, on est en train de voir la mise à jour de la pétition.
0: Oui,
3: on est à 10 millions.
0: Eh bien, je vais me barrer.
1: Kylian, c'est vrai que j'ai commencé ma phrase, il y en avait 60. 70 000, il y a 10 millions de gens qui veulent que vous partiez.
0: C'est beaucoup quand même.
1: Ouais. Alors, effectivement, c'est en temps réel. Hein, vous venez de découvrir, Kylian, ça.
3: 10 729 416.
1: Vous voulez pas regarder votre compte en banque pour vous remettre bien là ?
0: Attendez, je regarde, je mets à jour.
4: On met à jour ? Ah ben ça change.
0: J'ai moins que 10 millions moi en ce moment.
1: Écoutez, à bientôt Kylian, à bientôt.
3: Allez,
0: merci à vous, courage pour la pétition, c'est déjà une belle carrière. Vous avez signé, madame Stouff.
3: On est passé à 10 739 000.

0: Ah ouais, mais non. Ah ouais, mais non. Ah ouais, mais non. Ah ouais.
1: Ah.
0: Mais non.
2: Messieurs, cette info vous concerne. Vous allez me donner votre avis. Au cœur de la Sierra Madre, au Mexique, c'est à côté de la puta.
1: Oui, la puta madre.
2: Bien sûr. Un rituel symbolique vise à faire partager une partie de la douleur de l'accouchement aux compagnons de la maman.
1: Bah pourquoi ?
3: Et pourquoi
2: parce
3: pas
2: que, parce que les hommes,
3: et
2: souvent, les
3: par
2: femmes.
3: Solidarité.
2: Vous avez remarqué quand même que les femmes souffrent pendant de longues heures, et les hommes, généralement, tu leur mets la blouse, boum, tombe par terre.
1: Oui, c'est vrai, c'est ça.
4: Avant, si, et s'ils ont le malheur de jeter un œil, c'est pareil.
2: Alors, pendant les contractions, écoutez bien, une corde est reliée aux testicules du papa afin qu'il ressente lui aussi une souffrance physique symbolique pendant la naissance de l'enfant. Ah, oui. Cette pratique traditionnelle repose avant tout sur une dimension spirituelle et culturelle. D'abord, de partager l'épreuve, ensuite, renforcer le lien du couple, et ensuite, impliquer les deux parents dans la naissance. Allez, Pietre, défais tes lacets, on va tester l'histoire.
0: Ah ouais, mais non. Ah ouais, mais non.
3: S'il te plaît.
1: Si, c'est la réalité virtuelle.
0: Ah ouais, mais non.
2: Pour être synchro.
0: Ah ouais.
2: Enfin.
0: Mais non.
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2: Le top de Stouff aujourd'hui, c'est quoi, ma petite
3: Soufette? C'est sur les petites humiliations du quotidien, le petit moment où t'as un petit coup de chaud, tu sais plus comment réagir en fait.
2: Vas-y.
3: Par exemple, on a l'enfant sans filtre. Les enfants. Donc ton gamin qui annonce à voix haute dans le bus, par exemple, maman, pourquoi t'as des poils sous le menton?
2: Ouais. Ou maman, pourquoi la dame elle est grosse?
3: Ou même en famille, il y a un papa, c'est vrai que tu gagnes plus d'argent que tonton parce qu'il a un métier de merde. Bon, t'as le beau-frère qui est là. Bon. Tu te démerdes avec
2: ça. C'est vrai que tonton, il est raciste.
3: Enfin. On a aussi une petite humiliation, c'est le prénom oublié. Quand tu croises quelqu'un que tu connais bien, tu lui présentes par exemple ta compagne.
2: Alors ça.
3: Donc Nathalie, je te présente.
4: Je l'ai tellement vécu.
3: Et vous lui... êtes déjà rencontrés
4: et, ou pas? Et lui, il le fait exprès. Il en joue, le chef, là. Comme il sait que j'ai du mal à retenir les prénoms, à chaque fois, il dit Pietre, c'est comment il s'appelle?
2: Non, moi je fais pas ça. Moi je fais pire. Je fais pire parce que comme je les ai oubliés les prénoms, je fais. Présentez-vous.
4: Oui, alors ça c'est génial.
2: Alors là, je suis nul aussi.
3: Je suis dans les deux côtés parce que l'autre, du coup, elle se prend aussi une petite humiliation et toi de ton côté aussi. Donc
4: là, ça fait 15 ans qu'on travaille ensemble.
2: Ah, mais les prénoms, c'est terrible pour moi.
3: Un classique, le message envoyé à la mauvaise personne, tu te plains de ton patron, à ton patron. Oh. Tu envoies un message genre il me saoule ce mec,
2: parce que,
3: t'as vu ça dégaine en
2: tu
3: plus.
2: Tu sais pourquoi? C'est l'association d'idées.
3: C'est-à-dire qu'en fait,
2: tu penses à machin, tu penses à dire du mal, et au moment de l'envoyer, comme ton cerveau il est moyennement concentré, tu l'envoies à la personne que t'as en tête.
3: Et là tu vois que ça m'est distribué et lu tout de suite.
5: Je sais pas si ça vous a déjà fait, mais moi ça m'est déjà arrivé de faire des captures d'écran, c'est pour montrer à quelqu'un.
2: Et de renvoyer à même.
5: Et dire regarde ce qu'il m'envoie ce connard, et en fait tu renvoies à la personne.
6: Et le pire maintenant c'est avec les groupes WhatsApp. Tu oublies que le gars concerné, il est dedans. Vu qu'il y a trois groupes. Et t'envoies le message, le gars, il est dedans.
2: Ah, mais moi, ça m'est arrivé. Moi, je vous avais raconté à Saint-Tropez,
6: un
2: patron de discothèque qui avait voulu nous faire payer un alcool hors de prix. Et je m'étais fâché parce qu'il n'avait pas prévenu. C'était un restaurant. Un restaurant. Et je me suis fâché. Et je suis parti du truc. Et le soir, je rentre dans le groupe. Un groupe de copains dans lequel il y avait des DJ que vous connaissez bien et tout. Et là, le monsieur s'appelait Franklin. Pour la petite histoire, il se reconnaîtra. Et je dis, ça me fait bien mal au cul de me faire niquer par une tortue. Alors,

0: Dans une minute, les infos sur Europe 2 et puis la suite de Koé.
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0: Bon jeudi de l'Ascension avec nous sur Europe 2. Vous partez en week-end avec Koé et son équipe. Dans un instant, on appelle quelqu'un en France pour lui souhaiter bonne fête. Avant ça, Koé fera parler les objets de la salle de sport. Oui, ça n'arrive qu'ici. Mais d'abord les infos, Laurent Jules à la baguette. Salut Laurent.
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0: Il va bien ?
11: Il va bien. Salut Boileau, bonjour à tous. La France joue à cache-cache avec le soleil, mais c'est surtout la pluie qui va gagner la partie. Seule la Méditerranée garde un petit air de vacances, histoire de narguer le reste du pays. Les détails météo arrivent dans deux minutes. À ce propos, et si pour une fois, c'était vous qui baptisiez la prochaine tempête ? Météo France a ouvert un grand casting de prénoms pour la saison 2026-2027. Vous avez jusqu'à jeudi prochain pour proposer votre idée via un formulaire en ligne. Il faut juste respecter quelques règles, alterner filles et garçons, éviter les lettres trop rares et choisir des prénoms faciles à prononcer. Les noms les plus plébiscités seront ensuite validés avec les partenaires européens avant la publication de la liste définitive le 1er septembre. Les routes de France vont encore ressembler.

0: si les objets de sport parlaient, que pourrait-il dire? Commençons déjà par la balle de tennis.
1: Gauche, droite. Gauche, droite.
2: Ouais, c'est chiant comme.
1: Gauche, droite.
2: Ah ouais, ouais.
0: Que pourrait dire la balle de ping-pong?
3: Gauche, droite, gauche, droite, gauche, droite, gauche, droite, gauche, droite, gauche, droite, gauche, droite, gauche, droite, gauche, droite, gauche, droite, gauche, droite.
4: Waouh, on l'a pas pensé, hein.
0: Le punching ball, tu sais le truc sur lequel tu tapes avec des gants de boxe, qu'est-ce qu'il pourrait dire?
5: Aïe, aïe. Oh la vache. Eh, ça fait mal.
0: Là, en boxe, la poire. Vous voyez ce que c'est la poire de vitesse? C'est le petit truc qui pendouille à Rocky, y aller comme ça. Moi j'ai essayé, j'y arrive jamais. Ouais. Ça pourrait dire quoi? Si la balle de golf pourrait parler, que dirait-elle?
2: Allez.
5: Ouais. Ah oui. Je sais pas danger, moi.
0: Ah, c'est le problème, c'est qu'elle remonte pas. Ah, oui. Le palais de hockey, que pourrait-il dire?
6: Milieu, gauche, droite, en haut, non, en bas, en bas, et hop, oh, wouh. Arrêtez de vous battre, je suis de l'autre côté.
0: C'est vrai,
4: tu vois jamais le palais.
0: Ouais. On n'y pense jamais à la fameuse barrière des 110 mètres haies. Ah, elle pourrait dire quoi, la barrière? La boule de bowling. Si elle pouvait parler, cette boule de bowling, elle dirait quoi?
7: Allez, vas-y, mets-moi trois doigts et on y va. Aussi.
0: C'est pas possible, ça, les gars. Enfin, il y a un moment donné.
4: Ah oui, c'est ça.
0: Et alors,
4: pour jouer, oui.
0: Et que pourrait dire ma raquette de

0: Enfin, un gros bisou à toutes les Estelles qui nous écoutent. Ou Estelle ou Estelle.
1: Oui,
0: bon, c'est plus Estelle. Estelle. Je m'appelle Sœur Estelle. Je fais un gros bisou. J'embrasse. Voilà, c'est une sainte catholique. On sait très peu de choses sur elle. Voilà, c'est une contemporaine de Sainte-Trope de Sainte. On ne sait toujours pas non plus ce que c'est.
2: Non.
0: Voilà, visiblement, elle aurait vécu au 3e siècle.
1: Ouf, ouais. Ouf,
0: ouais, il s'est passé plein de trucs d'ici là.
3: Elle n'est pas décédée dans des conditions dramatiques.
0: Toujours, si un peu.
1: Bah, si, ah,
2: au 3e siècle, globalement, si. Tu décédais que dans les trucs.
3: Ouais, rue, ouais.
0: Non, les saints ou les saintes qui sont mortes vers les 2-3e siècle, c'est rarement dans leur lit à la coule.
1: Ouais.

0: qui nous écoutent, tous ceux conductrices, bien sûr, qui sont sur la route, oui.
1: Et Alain Barbeau.
0: Et Alain Barbeau, bien sûr. Et Estelle. Estelle, tu croyais que t'allais échapper à ta petite chanson, Estelle?
2: Bah, non.
0: Hein?
2: Non, vas-y.
0: Allez! Aujourd'hui, c'est ta fête, Estelle.
3: Ah,

0: Saint-Anne-de-Routier, là. Bisous Estelle, on t'embrasse fort. Bisous.
1: Merci beaucoup.
0: Bisous ma belle. On embrasse à la Barbeau, bien sûr.
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0: Pink, Star Pop Europe 2. Il y en a une autre qui arrive, c'est Taylor Swift avec Hoplite. Et puis notre star à nous, ici, chez Europe 2, c'est Koé. Il nous réveille chaque matin entre 7h et 11h. Tiens, peut-être que vous êtes avec votre star à vous, vos enfants dans la voiture. S'ils ont des questions à poser à Koé, envoyez un petit message vocal sur le WhatsApp. 06 33 11 32 11. On les écoute dans un instant sur Europe 2.
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1: Voici l'heure des questions d'enfants. 06 33 11 32 11, à n'importe quel moment, vous leur donnez le téléphone. Ils nous laissent des messages, posent des questions. Et gamin, c'est à vous.
2: Salut Corée, c'est Maxence. Est-ce que tu as toujours voulu faire de la radio?
3: Non.
1: Ah si.
4: Si, vous l'êtes. Non, au départ, il voulait être agent secret.
1: Non, j'ai. Oui. Ouais, si.
3: Pompier.
1: Si.
5: Mais t'as si, jamais bah... changé, t'as jamais non, eu une envie de faire autre chose.
1: Mais si, j'avais envie de. Je voulais être tout. DJ, machin, un truc.
4: Qu'est-ce que t'aurais fait si t'avais. Tiens, mais.
5: Ah oui, tiens, oui.
4: T'aurais pas été animateur radio, t'aurais fait quoi?
1: Je sais pas.
4: En métier
1: pas,
4: normal, on va dire.
3: Pas. Il a fait que ça.
1: Mais je sais pas, j'ai fait. Honnêtement,
4: tu serais bien vu. Aujourd'hui, tu t'es dit, j'aurais bien fait carrière dans.
1: Médecin, j'aurais kiffé.
4: Astronaute.
5: Pilote de ligne.
1: J'étais pas trop idiot à l'école, donc j'aurais essayé de faire un truc qui passait pas mal.
4: Avec le stéthoscope autour du cou, là.
5: Quelle spécialité?
1: Torse
5: généraliste ou une spécialité
1: Bobologue.
4: Bobologue.
1: J'ai fait que des petits bobos. Non, mais voilà, j'ai commencé la radio. Je faisais des jingles dans ma chambre, je devais avoir 11 ans. J'ai commencé la radio, j'avais 13 ans. Voilà, c'est mon truc. Je trouve ça magique. Et comme j'étais timide, je trouvais ça magique de se cacher derrière un micro et de faire croire que t'étais plus vieux que ce que t'étais. Plus beau, plus. Voilà. Non, mais c'est vrai, je trouve que c'était pratique. Voilà,
6: salut, c'est Corée, je suis dans ma chambre.
1: Par comme ça, ouais.
6: Par comme ça,
1: Bienvenue à la radio. Comprenez pas du bien.
4: Ouais.
1: Début, parler dans. Pas facile à comprendre, le gamin, hein, mais bon. Voilà,
2: notre... Salut l'équipe, c'est Léandre.
1: Salut.
2: Pourquoi quand on grandit, on ne veut plus regarder les dessins animés et jouer avec les jouets?
1: Putain, mais t'as complètement raison.
3: Alors non, mais ça revient.
4: Bah, moi, ça revient, mais t'assumes plus.
1: Non.
3: Bah, moi,
5: je bug des fois, moi.
1: Moi, j'ai aujourd'hui les sous pour acheter ce que je rêvais d'avoir, gamin.
3: Bah, ouais, mais...
1: Le truc Playmobil. Je pourrais acheter la ville Playmobil. Parce que quand t'es gamin, t'as le camion.
3: Ouais.
1: Tu regardes la maison, ta mère, elle te dit, ah, non, travaille bien à l'école, t'auras la maison, t'achètes petit à petit. Si t'as de la chance. Mais quand t'es gamin,

0: vois plus en train de jouer avec des Playmobil.
1: T'as d'autres préoccupations.
2: Mais par contre, tu vis à travers tes enfants. Genre, tu lui offres une petite motocross, un machin, tout ce que toi, t'aurais voulu avoir.
1: Oui, mais tu joues pas avec.
0: Sauf t'es resté Lego.
3: Bah, les Lego, quand il faut leur construire. Enfin, les papas aiment ça généralement.
0: Jamais.
3: Ah bon ?
0: Déjà, ça me faisait chier.
3: Et les dessins animés, pareil, regarde les grands dessins animés maintenant, Super Mario, Mario Galaxy, on les regarde avec eux en fait au cinéma.
4: Non, la dernière fois au cinéma, j'ai été voir Sam le Pompier, j'ai été pris dedans de ouf, j'ai même pleuré.
3: Sérieux ?
0: T'as été pris dans Sam le Pompier ?
3: Bah, alors tu vois.
4: Et parce que Nicolas Prime, il fait que des bêtises. Et après, du coup, Sam le Pompier, ben, il sauve.

0: C'est le sang, leur sang qui coule.
1: Ah. Certains disent que... Vous savez que moi, j'ai un problème avec ça, c'est que je ne peux pas couper un arbre, par exemple. Même un arbre qui est, il faut vraiment qu'il soit vraiment malade ou machin, qu'il soit, ça me gêne de couper.
0: Mais après, toi, ça te fait du bien quand on te coupe les cheveux. L'arbre aussi, de temps en temps, non. Ça lui fait du bien quand tu lui coupes les cheveux.
1: J'ai pas dit élaguer. Élaguer, ça lui fait du bien. Je parle de couper pour couper.
0: Ah ouais,
1: j'ai un arbre chez moi qui est un peu qui penche parce que voilà, hein, il penche, il est pas très haut, il penche un peu et un jour il tombera. Et on m'a dit, tu devrais faire mieux de l'enlever.
2: Ah, mais il penche quel côté?
1: À côté du vent. Et quand je le vois, je me dis. Non mais il n'est pas dangereux.
2: Non mais sur ta maison ou
1: non, mais
2: sur
1: le voisin. Il n'est pas très dangereux, c'est un pin qui n'est pas très haut. Donc s'il tombe, c'est dans la pelouse. Et je me dis, je ne peux pas le couper. Je peux pas le couper. Il est en bonne santé, il est là, il se développe, je ne peux pas y toucher.
3: Bonne réflexion, j'ai Fling sur Twitch qui nous dit du coup, les végétariens sont des criminels alors.
1: Mais bien sûr.
0: Oui.
1: Parce que quand ils mangent une salade de choux, ils ont pensé au bébé choux. Ils ont pensé...
0: Les petites sucrines là, c'est des bébés salades.
1: Bien sûr, la petite sucrine.
3: Maman,
1: à tout à l'heure, mon fils. Mais pas du tout.
0: Pas du tout, tu ne le reverras jamais, ton fils. Décapité.
3: Et les tomates cerises alors?
1: Ah, évidemment, c'est des bébés tomates, bien sûr. C'est pire que tout, t'as raison, Stouff. Bravo, bel esprit d'analyse.
0: Plus touché à mes tomates.
1: Dernière question.
4: Salut l'équipe, c'est Alban. Dites, est-ce que les poissons ils pètent comme Pietre?
2: C'est pour ça qu'ils font des bulles.
1: Ça, j'ai pas la réponse. Mais je crois que oui.
2: Bah oui.
1: Bah non, bah, je sais pas.
0: Je sais pas. En plus, avec toute l'air, enfin l'eau qu'ils avalent.
1: Mais si. Si le poisson, il fait. Forcément,
0: il fait de l'aéromphagie.
1: Il fait des petits caca. Les gens qui ont un aquarium, ils savent qu'il fait
3: des petits caca. Oui,
1: donc,
3: mais
1: il doit faire des
0: c'est vrai que j'ai observé les poissons. L'autre fois, ils jouaient à tire-manageoire.

0: Il y a Noise dedans, je veux dire oui.
1: Oui, le Black Dead Arch Noise, ça existe.
2: Je vous conseille de baisser le son. Hein.
3: Ça se danse comment?
4: Tu sais, c'est comme quand tu la bite dans le TGV, là.
0: C'est sérieux, ça?
1: T'as raison, il a raison. C'est tout, il a raison, c'est tes parents, ils vont un peu trop vite et tu baisses la fenêtre et tu... Ah ouais.
0: Moi je vais pas à un concert de ça. Hein.
1: Ah, la vache.
2: Non, moi non plus.
1: On continue. Oh, est-ce que ça existe ou pas? Le Zouk Amarèche, qui est un mélange de zoup et de musique arabe.
0: Zouk Amarèche.

troisième pont du mois de mai. On le passe ensemble sur Europe 2. Jeudi de l'Ascension aujourd'hui. J'espère que vous êtes en forme. J'espère que vous avez fait vos courses aussi hier, parce qu'aujourd'hui, pas grand chose d'ouvert. Hein. Ou alors, jusqu'à midi 13h, donc dépêchez-vous. La boutique Coé est ouverte jusqu'à 11h avec Annie Dingo qui va passer nous voir dans 3 minutes. Et puis, un des morceaux que j'aime le plus écouter le matin, Foster de People. C'est bon ça. 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

0: habillée avec élégance.
1: Oui, voilà, c'est
0: voilà,
1: ça.
0: Voilà, n'importe quoi. Mais moi, jingle, toi, tu vas voir.
1: Ah, encore son jingle.
2: Ah, bah oui.
1: C'est qui déjà?
0: Bah, c'est moi. Je suis plus mère, mais j'en ai plein, j'en ai plein. Je suis de retour.
2: Ok. Alors, Madame Dingo, vous trouvez ça excessif du coup?
0: Excessif, si oui. Je trouve ça excessif, oui. Mais à ce prix-là, la DJ elle doit mixer en lévitation au-dessus de la scène pendant qu'un dauphin joue du saxophone.
2: Alors, il n'y a pas de dauphin dans la scène.
0: Mais moi, mais oui. J'aurais fait autrement. Ah. Déjà, moi, pour 42 000 euros, j'en avais 4. 4 artistes, 2 food trucks quinoa et un feu d'artifice sponsorisé par une marque de vélo électrique.
2: Waouh, wow, c'est génial. Ah, voilà. Vous auriez invité qui?
0: Ah, bah alors écoutez, alors ma liste d'invités.
2: Ouais. Voilà. Dit écolo,
0: Primo,
2: mais sur des
0: comment
2: feuilles. Non, rien. J'ai dit, vous êtes écolo, mais vous êtes encore sur des feuilles, alors qu'il y a des tablettes et tout.
0: Me coupez pas, hein, parce c'est vraiment... Primo, j'aurais fait venir un accordéoniste bourré de Montmartre. C'est gratuit, tu lui donnes un oasis tropical, il te fait 3 heures de Daft Punk. Voilà.
1: Elle a pas tort, là-dessus, elle a raison.
0: Deniso, j'aurais invité les musiciens du métro Ligne 13. Voilà, eux au moins, ils connaissent la souffrance du peuple parisien, et les Parisiens les connaissent.
2: Oui,
1: c'est vrai, c'est pas faux.
0: Alors attendez, Primo, Deniso, Risotto, j'aurais pris la chorale des Dring Dring.
2: C'est quoi ça?
0: C'est une chorale de Vélib. Ils chantent La Vie en Rose d'Edith Piaf, en faisant un Dring Dring, ça donne les larmes aux yeux.
1: Je connaissais pas ça.
0: Et enfin, pour finir, faux voto.
2: Ouais.
0: J'aurais fait venir sur scène. Qui j'aurais fait venir sur scène?
2: Je sais pas.
0: Moi-même.
2: Pourquoi?
0: Bah, j'ai dirigé par

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2: Quelle est la dernière fois où vous vous êtes... C'est quoi le thème? J'arrive pas à dire.
3: La dernière fois que vous avez eu tort.
2: Oui, c'est ça. C'est ça.
3: Tout simplement. Hein.
2: La dernière... Ah, moi, c'est ça, ça arrivera peut-être demain. Ça n'est pas encore arrivé. Donc.
3: Arrête.
2: N'est jamais tort, c'est tout.
3: Mais si, tu vois, là, t'as tort.
2: Jamais. Vito, la dernière fois que vous avez eu tort, c'était quand?
4: Moi, à chaque fois que j'ouvre la bouche avec ma chérie.
2: Voilà. Bah, non, oui, alors oui.
3: Oh,
2: ah, oui. Si.
4: Bah, oui.
3: Arrête, tu l'as fait passer pour tort, quoi, ta chérie?
2: Mais il a peur. La dernière fois, elle a parlé. Il y a un petit sursaut.
3: Douce et tout.
2: C'est le petit sursaut du. J'ai vu les vidéos comme ça des pandas qui ils sursautent. Vous avez vu que les pandas ils sursautent? Moi c'est pareil, ma chérie quand elle dit Sébastien, oh, je sursaute comme un panda.
3: Mais pourquoi vous les faites passer? Vous êtes des fous.
2: Parce que vous nous faites peur.
3: Mais vous avez tort forcément, des fois t'as forcément eu tort à un moment donné dans ta vie.
2: Tu me fais peur, regarde, tu sursautes. Dernière fois que t'as eu tort,
3: c'est tout. Moi c'est plusieurs.

0: Ah, oh, bah, moi, je viens y aller, non, 4 étoiles. Ah non.
1: Encore un truc que t'aurais pu faire, ça, Coco.
0: Non.
2: Non.
1: Avec ton petit rouleau de pécule.
0: Allez, les enfants. Non, non, non, non, non. Ah oui, c'est ça, il y a les sanitaires, faut aller avec son petit rouleau.
3: Bah oui.
4: Bah ouais, ils nous disent c'est comme un camping. Alors j'avoue que j'ai jamais fait de camping, donc bah
3: camping,
4: ouais.
3: Camping.
0: C'est-à-dire que non seulement tu n'y es jamais allé, mais tu l'as pas beaucoup dit non plus. Hein. Comment tu dis le camping?
4: Le camping.
1: Camping.
0: J'adore. Je peux pas y aller. Je sais pas comment ça se prononce. Excusez-moi. Le camping.
4: Bah voilà. J'ai le mail de refus. Je vais leur dire ça. Voilà, c'est bon.
0: Tu vas dire. J'ai un mot du médecin. Je sais pas le dire. Voilà. Camping.
5: Bisous, Jennifer. Je t'embrasse. À bientôt. Tiens, Camille. Ah, ça me fait rire. Bonjour, Camille. Salut, Camille.
6: Salut tout le monde.
0: Allez, petite Camille. On a l'impression qu'elle vient de se lever, Camille. Hein.
6: Oui, il n'y a pas longtemps.
0: Pas longtemps. Alors, raconte-moi, l'info où tu as eu tort, c'était quoi?
6: Alors, tout d'abord, je tiens à préciser que l'abus d'alcool est dangereux pour la santé.
0: Mais bien sûr.
6: Consommer avec modération.
0: Bien sûr, ça évidemment. S'entend. Bien sûr. Et alors, donc, oui, ça s'entend visiblement.
6: Alors, La dernière fois que j'ai eu tort, c'est quand j'ai dit à mes copines, on va juste boire un verre. Et résultat, j'ai fini par applaudir un lampadaire. Je pensais que c'était un artiste de rue. Alors, je vous laisse imaginer dans quel état j'étais.
0: Oui. Mais le fameux, est-ce que tout le monde ne s'est pas fait avoir au fameux juste un verre?
3: Ah bah si.
0: Mais évidemment.
3: C'est les meilleures soirées, c'est
0: le juste un verre, celui-là, ouais. Il est trompé. Hey, juste un verre.
3: Et on traîne pas.
2: Il y a un truc que j'aime bien quand on traîne là, sur Insta, là, c'est les gens qui se prennent en vidéo avec... C'est ceci et mon premier verre.
0: Ah oui.
2: Et après tu reviens en fin de soirée.
0: Ils le font dans les mariages.
2: C'est mon dernier verre.
0: Ils le font dans les mariages. Le plus drôle c'est que tu vois la mariée qui ligne. Ce soir c'est mon premier verre. Oui, t'as raison, c'est très très drôle ça. Faut juste bien suivre les gens, oui. Mais c'est très très drôle. Gros bisous ma petite Camille.
6: Bisous. Je vous embrasse. Bah, non. Mon oxygène. Je vous adore.
0: Bah, je t'en
2: adore. Bisous.

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0: Alors, petite question sur Europe 2. Vous faites quoi le dernier week-end du mois de juin?
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0: Nous, on sera au Festival Solidays à Paris. 3 jours de concert, 3 jours de fête. On va se régaler. On va vous inviter, évidemment. Une très, très belle affiche encore cette année. Zara Larsson sera présente. La voici avec Lush Live sur Europe 2.

0: Vous avez profité de la playlist Pop Power 2 pendant 30 minutes non-stop et cette playlist, attention, elle va démarrer avec Trinix Madame.
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0: Effectivement, Trinix est un morceau du Triple Mix Pop Power 2 qui va vous faire gagner 10 000 euros d'une seconde à l'autre. Donc un conseil, écoutez bien, Trinix c'est ça. Si juste derrière Trinix, vous entendez Pierre Demar avec Je pense à vous, ça commence à sentir bon les 10 000 euros. Voici Pierre Demar. Donc Trinix plus Pierre Demar et Teddy Swims, Mr. Know It All.

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0: On a envie de bien manger les jours fériés, hein. C'est vrai. Ouais, mieux que les autres jours. C'est bizarre. Bon, on va réfléchir à tout ça. Bienvenue sur Europe 2, c'est Julien Fruité. Vous avez une jolie playlist Pop Europe 2 pendant 30 minutes non-stop. Miley Cyrus et David Guetta arrivent après les infos de midi sur Europe 2.
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2: Bonjour à tous, un jeudi de l'ascension électrique avec les trois quarts du pays en vigilance orage. Le pourtour méditerranéen sera épargné. Météo détaillé dans deux minutes. La prudence reste donc de mise sur les routes aujourd'hui avec ce temps humide et instable, particulièrement sur le quart nord-ouest du pays, placé encore en rouge par bison futé pour circulation très difficile dans le sens des départs. Ce sera un drapeau orange encore sur l'ensemble du pays. Si la question de Taïwan est maltraitée, les États-Unis et la Chine pourront entrer en conflit. Avertissement du président chinois Xi Jinping à Donald Trump ce jeudi, lors de la première visite en Chine d'un président américain depuis 2017. Les sujets de discorde entre les deux superpuissances sont nombreux. La souveraineté de Taïwan donc, mais également les relations commerciales ou la guerre en Iran. Par ailleurs, les deux dirigeants se sont accordés sur le fait que le détroit d'Ormuz doit rouvrir. La guerre au Moyen-Orient, l'armée israélienne annonce une attaque de drone du mouvement pro-iranien Hezbollah. Plusieurs civils ont été blessés dans le nord de l'État hébreu. Une offensive qui survient à quelques heures de la reprise de pourparlers à Washington entre représentants d'Israël et du Liban. Négatif, aucun des 26 cas contacts français ne présente pour le moment de symptômes à l'antivirus. Il reste toutefois placé à l'isolement, a précisé la ministre de la Santé Stéphanie Rist. La Française de 65 ans, rapatriée dimanche des Canaries, est testée.

Pendant 30 minutes non-stop, vous écoutez la playlist Pop Europe 2 avec un classique de Matt Cohn à écouter juste derrière Marine. Alors je viens de regarder son emploi du temps, elle est en tournée dans toute la France, mais alors vraiment partout jusqu'à début 2027. Mais bon, ça va pas l'empêcher de venir nous rendre visite dans les studios d'Europe 2 très prochainement. J'en dis pas plus, j'en ai déjà trop dit, je vais me faire taper sur les doigts. Marine, voici son dernier single Escroc sur le nouvel Europe 2. 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

On profite tous ensemble de ce long week-end de l'Ascension avec Europe 2. Alors certains d'entre vous sont à la campagne, là il est midi 27, votre chérie est partie chez le voisin il y a 2 heures pour emprunter une scie. Vous allez voir qu'il va rentrer avec un petit coup dans le nez et sans la scie. C'est ça hein, les week-ends à la campagne. Ouais. On écoute Bébé avec ça après Julien Doré sur le nouvel Europe de Pop Radio.

0: Et si on se mettait du Green Day sur Europe 2, très bonne idée.
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0: L'un des plus gros tubes de Green Day sorti en 2004. Alors le morceau parle de solitude, d'isolement et de perte de repères. Boulevard of Broken Dreams sur Europe 2.

0: Europe 2, je viens de tomber sur une étude qui montre que les hommes qui écoutent les conseils de leurs femmes ont tendance à réussir davantage. Voilà, je sais pas si c'est très malin de ma part de relayer cette info, mais bon, je pense qu'on va entendre parler de cette étude très très longtemps. J'imagine les couples en voiture là qui entendent ça et qui se disent « Tiens, madame qui dit, bah tu vois, tu m'écoutes jamais. » c'est sûr que ça va se passer comme ça. Bon, en revanche, je compte sur vous pour tous m'écouter attentivement. Là, je vais faire partir la playlist Pop Europe 2 pendant 30 minutes non-stop avec Taylor Swift, avec Tayo Cruz ou encore Pink, et puis 10 000 euros pour vous à tout moment grâce à Europe 2.
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entre 15h30 et 18h sur Europe 2. Coé et son équipe avec vous le matin et l'après-midi. Ça fait deux fois plus de fou rire, deux fois plus de cadeaux. Est-ce que c'est pas ce qu'on aime le plus dans la vie? Rigoler, recevoir des cadeaux et bien sûr profiter de la playlist Pop Europe 2 pendant 30 minutes non-stop. Là, avant 13h, vous aurez Pink, classique Pop Europe 2. Et je vous présente Manon Lisa qui fait de la chanson française moderne. On adore. Voici le petit pêcheur sur le nouvel Europe 2 Pop Radio.

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0: Alors là, les amis, je sais pas si vous êtes prêts, hein, franchement. J'ai un bonus pop en deux. Oh là là.
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0: Mais quelle folie ce morceau. Quelle folie. Oh. Anastasia, c'est énorme. Voilà, je suis sûr de mettre tout le monde d'accord. Hein. Là, je suis tranquille. Je suis sûr de moi. Vous avez le droit de péter un câble, hein, évidemment. Bah, de toute façon, pas le choix, là, à mon avis. On peut pas faire autrement. C'est obligé de péter un câble. Anastasia, voici How Mac Love.

0: Europe 2 à 13h40. On apprend que les frites de chez McDo sont considérées par beaucoup comme les meilleures au monde. Mais ça va pas la tête, franchement. Je vais vous faire goûter les frites de ma mère, vous allez vite changer d'avis. Bon, après, alors, il faut tout de même prévoir une grosse séance de soir parce que les frites de ma mère sont quand même très très grasses, très huileuses, mais si bonnes. Elle va être bonne aussi, la playlist Pop Europe 2 pendant 30 minutes non-stop. Angèle avec Justice, What You Want, ça on adore. Ed Sheeran se prépare aussi et Sean Paul va pas tarder sur le nouvel Europe 2 Pop Radio.
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3: Hallucination auditive. Il est temps de se replonger dans des titres que vous connaissez peut-être tous, mais vous n'êtes jamais rendu compte qu'on parlait français. Dans le titre Queen, We Are the Champion, on entend Mets du fuel. Ça va très vite.
4: Mets du fuel.
3: Au prix que ça coûte, Harvey du fuel. Alors, Sweet and Fire, évidemment, dans la terre, il y a du caillou.
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C'est la playlist Pop Europe 2 pendant 30 minutes non-stop. Alors on souhaite un bon courage à tous les adolescents qui révisent le bac, hein, les épreuves là vont vite arriver. Bon courage aussi aux parents, hein, c'est souvent eux les plus stressés. Bon, le bac, et après il faudra trouver sa voie professionnelle. Bon, pour Freya Sky, c'est ok, elle a trouvé, elle a à peine 16 ans cette fille, elle chante déjà comme une grande. Freya Sky, on écoute Silent Treatment sur le nouvel Europe 2 Pop Radio. 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

Allez, jour férié, il fait un temps dégueulasse comme ça. C'est un scandale. À part peut-être dans le sud-est, et encore, ouais, c'est pas la folie. Bon, heureusement, vous avez la playlist Pop Europe 2 pendant 30 minutes non-stop. Bruno Mars après David Guetta et Alex Warren sur le nouvel Europe 2 Pop Radio.

0: minutes non-stop avec Lady Gaga, Jérémy Frérot et le Coldplay qui arrive. Et pourquoi pas? Pourquoi pas 10 000 euros pour vous là dans l'après-midi? C'est possible, hein?
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0: Quelle folie, mais quelle folie, quelle folie.

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Europe 2 vous souhaite un bon week-end de l'Ascension et un bon courage surtout aux parents. Là, vous attendiez avec impatience ces 4 jours de congé. Là, vous êtes déjà impatient de reprendre le boulot lundi. Ça se comprend. Là, il fait pas très beau à certains endroits. Les enfants sont déchaînés et toutes les activités que vous avez prévu de faire dehors, bah, ils le font dans la baraque. Et le vélo dans le salon, ça va mal finir cette affaire.

0: c'est pas vrai.
1: On a parlé de cette trend où les employés avouent les conneries qu'ils ont faites dans l'entreprise de leur patron avec le fameux « j'écoute, mais je ne vire pas ». Elle est marrante cette trend, elle me fait marrer. Eh bien on va prendre des auditeurs qui sont en ligne avec nous, qui ont fait des trucs dans leur bureau, qui vont tous nous raconter. Alors on va pas les virer, parce que de toute façon on en a les moyens.
2: Et on peut pas.
1: Et on ne balancera pas, ça restera entre nous. Commençons par qui vous voulez. Commençons par David. Salut mon petit David, comment ça va?
3: Salut toute l'équipe de Coé, ça
1: bienvenue,
3: va?
1: Bienvenue chez nous David, t'habites dans quel coin de France?
3: J'habite sur Strasbourg.
1: D'accord, je t'écoute, qu'est-ce que t'as déjà fait au boulot?
3: Eh ben moi, pendant ma garde de nuit, j'ai fait des bêtises interdites aux moins de 18 ans sur le bureau du chef. On avait le code d'entrée du bureau et on s'est pas gêné.
1: Oh. Alors attends, sur le bureau?
3: Oui, sur le bureau.
1: Avec qui?
3: Avec une collègue de travail.
1: Oh, c'est du total. Mais vous étiez tous les deux célibataires?
4: C'est beau ça.
3: Oui.
1: C'est sûr?
2: Oui. Je suis pas sûr.
5: C'était compliqué.
1: Ah, ouais,
5: c'était la femme du patron, mais.
3: Oui, de mon côté. Le oui, célibataire de mon côté, oui, mais le pas elle.
1: Tu sais qu'il y a des gens, moi, qui l'ont fait dans mon équipe, dans mon canapé.
4: Oui. Ouais.
3: On sait qui c'est, oui.
1: Oui, mais tous. Mais c'est pas on sait qui c'est tous.
5: Le canapé rouge?
1: Oui, tous.
5: Oui, tous.
1: Et moi, quand je dormais dessus, ça les faisait rire.
5: Mais non, mais pas l'équipe actuelle.
6: Il est où le canapé rouge?
1: Comment?
6: C'est quoi ce canapé?
1: Il a été détruit pour des raisons d'hygiène. Il a été détruit, c'est-à-dire qu'il était devenu bleu à la lampe bleue. Il était plus. Salut, mon David. Eh bien, écoute. J'écoute, mais je ne te virerai pas. Et je ne le répéterai pas. Michel. Ça va, Michel?
7: Oui, ça va très bien, et vous?
1: Salut mon petit Michel, ça va très bien. Qu'est-ce que tu fais comme boulot, Michel?
7: Je vais pas le dire, du coup.
1: Il va pas le dire, mais pourquoi?
7: Mais parce que j'y suis encore, là où j'ai fait la petite bêtise, la grosse bêtise.
1: C'était quoi?
7: Donc, on va pas le dire. Alors moi, j'ai créé une invasion de punaises de lit dans ma boîte. Qui fait qu'on a fermé la boîte pendant 3 jours, mais mis 6 personnes au chômage technique et à peu près 50-60 clients sans leur prestation, on va dire.
1: Mais comment t'as ramené les punaises de lit?
5: Mais pourquoi surtout?
6: Un voyage, non?
7: Alors, pourquoi? Je les ai pas ramenés volontairement, bien entendu. Non, et le pire, c'est que j'étais insoupçonnable parce que j'étais, moi, en Tunisie, les pieds dans l'eau pendant que tout le monde était dans la merde. Grossièrement, moi, j'ai eu des punaises de

0: désinfecté de punaise de lit. J'amène ça du coup à la boîte. Et
1: parce que t'as la voix qui me fait penser à Eryl Pryor, le sosie de Lewis. Mon père de là-haut.
0: Ça me va très bien. Et ouais, ça va, bah, oui, mais j'essaye un peu de modifier aussi, hein, parce que ce serait très, très chaud pour mon cul. Donc voilà, ça fait trois jours où la boîte n'est plus accessible, bah, quelques euros de frais. Ouais. Et tout le monde au chômage technique pendant 3 jours.
2: Eh bien, j'écoute, mais je.
1: Ne te vire pas.
2: Je t'embrasse. Ouais. Bisous, mon ami.
0: Merci, moi aussi.
1: Bisous.
0: Merci,
1: salut.
0: Salut.
1: Avec tes oreilles de dingo.
2: Il a la même voix, c'est magnifique. Coé sur Europe 2. Oui.

0: sur Europe 2.
1: La France qui bosse pas. Nous avons la France qui bosse et qui se lève tôt. Ouais, et nous avons la France qui bosse pas parce que c'est la France qui cherche. Ouais. C'est la France qui a envie d'un boulot mais qui ne l'a pas forcément. Ça va, Magaëlle?
2: Oui, et toi, mon coéquipier, comment tu vas? Bonjour, l'équipe.
3: Salut, Magaëlle.
1: T'es au chômage. Qu'est-ce qui se passe à Orléans? Raconte-moi.
2: Ah ben, c'est une fin de contrat, donc je me repose, je prends soin de moi, je fais des trucs que j'ai pas pu faire pendant que je travaillais, donc c'est-à-dire la santé. Voilà.
1: On dit que quand on arrive sur la période de chômage, il y a deux types de périodes de chômage. Il y a ceux qui veulent qu'elle dure le moins longtemps possible.
3: Qui recherchent tout de suite, ouais.
1: Et en ce moment, il y a la petite mode qui consiste à dire « Oh !»
3: Petite pause.
1: Puis je profite de mon corps.
4: Comme tu dis, il y a la période aussi. Hein. Quand tu te retrouves au chômage
2: exactement.
4: Au mois de fin septembre, tu dis bon, ce qui arrive, c'est un peu chiant. Mais là, avec les beaux jeux, le soleil et tout, tu te dis.
1: Gaël, tu vas me le dire combien de fois que ça fait. Que ça fait qui deux fait fois. Ouais. Mec, on dirait un mec du troisième âge. Ça fait deux fois que tu me dis. Mais oh non, puis on dit qu'avec le soleil, il a les jours qui rallongent.
4: Mais parce que ça compte de ouf.
1: Je vais te mettre à l'EHPAD avec l'autre.
2: Bah alors détrompe-toi parce que moi j'aimerais bien reprendre mais j'ai le mari qui me dit reste tranquille, reste avec nous cet été, on part en vacances et tu reprendras à la rentrée.
1: Tu cherches dans quoi?
2: Alors moi c'est j'ai deux voies, j'ai l'industrie que j'ai fait pendant 22 ans.
1: Ouais.
2: Où j'ai eu un licenciement économique et après j'ai été dans la sécurité nucléaire pendant 5 ans.
4: Ah ouais.
3: Ah oui,
4: mais j'avais pas les diplômes.
3: C'est pointu, ouais.
4: Du coup, ils m'ont décaché.
1: Mais tu cherches dans quoi tu cherches là? Qu'est-ce qui te ferait plaisir?
2: Belle industrie, parce que ça me manque beaucoup.
1: D'accord, d'accord. Tu t'es levé à quelle heure ce matin?
2: Ce matin, 10h.
5: Oh là là, c'est beau ça.

0: Il y a 40 000.
1: C'est 40
2: 000. C'est 40 000, je ferai une interruption volontaire d'émission. Et voilà. Tu es prête?
0: Allez.
2: Alors, comment...
3: Allez, vas-y.
2: Putain, j'ai pas mes lunettes, je vois que dalle.
0: Je sens bien.
2: Allez, je gratte la banque d'abord. Je gratte la banque.
1: Gratte tout, sauf qu'il avait marqué de ne pas gratter.
4: Nul si découvert.
1: C'est ça. T'es trop nul si découvert.
0: Combien qu'elle a la banque?
2: La banque, c'est 18.
0: Aïe.
1: Ah, faut faire, ouais, faut faire plus que la
0: 19,
1: banque.
0: 19, 20,
1: ouais.
0: 21.
1: Ouais. Ouais.
2: Donc, c'est quoi la règle?
3: C'est mon chiffre, le 18.
0: Faut que la banque. C'est perdu, c'est pas au-dessus.
2: J'ai Corentin qui.
5: C'est un expert de grattage.
2: Corentin n'a pas fait des tonnes d'études, mais il est spécialiste S-grattage.
0: Non, moi je vérifie. Moi.
1: Non, faut que t'aies un des numéros à toi qui soit supérieur à 18.
0: Voilà,
1: ah,
0: c'est ça. Okay. Là tu grattes les 4 jeux.
4: Mais pas au-dessus de 21. Soit...
0: Ouais.
1: Mais il n'y a pas au-dessus de 21.
4: Si.
2: Ah ouais?
4: Bah t'as perdu si t'es au-dessus de 21.
2: Gaël.
0: Mais non,
2: Gaël, ne les écoute pas, ils sont des fétichistes.
0: Ah oui,
2: je gratte.
0: Dans le jeu normal.
2: Première case, 17.
1: C'est perdu.
5: Ah mince.
0: C'est pas loin, c'est pas loin.
2: Deuxième case, 13.
1: Là c'est très loin.
2: Troisième case.
1: C'est chaud, 18, hein.
2: 16.
1: Ah,
0: allez, la dernière.
2: Dernière case.
1: La dernière.
2: Ah, ah, waouh. Bien profond. 15. Eh bien, Gaël, comme on dit, oh quand ça veut pas,
6: ça veut pas.
2: Je te fais un gros bisou, je t'embrasse très très fort. Bisous, ma belle.
3: Je vous aime très fort et je suis bien contente que vous soyez revenus. Très charmant.
2: Merci, merci d'être là.
4: Et profite des jours
3: des
4: qui rallongent et des beaux
3: bisous
4: jours.
3: Bisous à vous tous.
4: Profite des beaux jours.
2: Excuse-moi, qu'est-ce que ça dit?
3: Là, j'ai mon mari, il a acheté une table de jardin. On l'a montré
4: à deux. Bonjour, pour les beaux jours.
2: Vous savez ce que je vais faire? Je vais tous vous buter.
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0: il leur parle, elle est blonde. Il leur parle et l'IA, elle répond. Et pour beaucoup de gens, ça devient une compagnie. Et ça devient même un psy parce qu'elle te donne des solutions.
1: Ouais, mais moi, je lui ai donné un nom à la mienne.
2: Ouais.
1: Pepper.
2: C'est vrai, j'ai halluciné quand il a dit ça.
0: Comment tu l'appelles?
1: Pepper.
0: Pepper.
1: Ouais. Ouais. Comme dans Tony Stark.
3: Dans Iron Man. Ouais.
2: Oui,
3: Iron Man.
2: Non, mais pour Tony Stark. Bah, c'est Tony, mais c'est pas Stark.
0: Ouais. Ouais, c'est vrai que t'as pas grand.
2: Au niveau design,
0: c'est vrai que t'es Stark. C'est vrai que t'es plus Tony que Stark qu'il a.
1: Et quand je passe en voiture très vite, on dirait lui.
0: Bon, tiens, j'ai essayé. Moi, j'ai demandé à ChatGPT un bilan rapide de chaque chroniqueur. J'ai demandé sur Tony, justement, pas le Stark. Voilà.
4: Après analyse.
0: Oui.
4: C'est qui Tony?
0: Voilà, eh oui. Ah, oui, Tony, c'est gentil. J'ai demandé pour Corentin, mon Corentin. Après analyse alors.
4: Après analyse, Corentin est un homme soigné, drôle, généreux, qui sent bon le beurre demi-sel et le kouign-amann.
0: C'est vrai.
1: Ah, la Bretagne, quoi.
0: C'est vrai que quand il transpire, il sent le kouign-amann. Je l'ai senti la dernière fois. Faites-moi une analyse pour Pietre, s'il te plaît.
4: Après analyse, Pietre, c'est des news pas vérifiées, une cigarette électronique qui pue, un style vestimentaire ringard. On ne peut plus rien faire pour lui.
5: T'as pris cher,
2: ça. C'est des vrais trucs que vous avez fait ou c'est des vannes?
1: Ah non, je te jure qu'on a dit, on a rentré Pietre, elle a sorti ça.
2: D'accord.
0: Ah non, il n'a pas de vannes. On a demandé pour Vito, le réalisateur de l'émission.
4: Après analyse, Vito est juste le plus gros d***eur du patron. Fais gaffe Vito, t'en as encore sur le coin de la lèvre.
0: Ah, ah ouais,
3: c'est costial.
1: Balance.
0: Tiens, pour Nat, ma chérie, j'ai pas vérifié avant. Hein. Allez.
4: Après analyse, Nat est la compagne du patron. Je ne peux rien dire de plus que elle égaye cette émission. C'est le meilleur élément de cette équipe.
0: Tu vois, intelligence artificielle. Et pour moi, intelligence artificielle.
4: Ouais. Après analyse,
0: oui.
4: Koé est un homme gentil, serviable, généreux, beau, intelligent, drôle. C'est le meilleur animateur de sa génération.
2: C'est
4: vrai.
2: Et vous l'avez pas trafiqué apparemment.
1: Il y a une erreur dedans.
2: Ah.
0: Quoi?
1: Non, je dirais pas, moi, t'es le patron.
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0: avec vos enfants. Moi, j'ai toujours été nul en punition. Mais vraiment,
1: pareil.
0: Moi, mes enfants, j'ai toujours fait un délire à chaque fois de genre, hey, écoute-moi bien, si jamais t'as pas le... ce week-end, eh ben, on va pas là où papa a rêvé d'aller. Donc, ça me fait chier, cette punition.
2: Ah ben oui.
0: Attention, papa fait les gros yeux et tu leur fais faire un truc, tu vois qu'ils pleurent un peu. Et là, t'as été pris de remords. Moi, quand je les vois, même quand je gueulais un peu fort, tu les vois pleurer, tu fais ah. Au bout de deux minutes, tu fais allez, bah, allez.
2: Ouais, mais non. Ça m'est arrivé une fois. J'allais chez mon fils sur l'autoroute comme ça parce qu'il avait fait une connerie. Bah, j'étais le rechercher au bout de deux minutes. Ouais. C'est pareil, je culpabilisais.
3: Contre-sens, ouais.
2: Faire un puzzle, quoi. Moi, sur la voie centrale,
0: tu sais, j'avais fait la même chose que toi. J'avais laissé sur

Et malgré la météo automnale, ce troisième week-end de prolongé de mai démarre pare-choc contre pare-choc sur les grands axes. La France est à l'orange aujourd'hui dans le sens des départs, annonce Bison Futé, et les difficultés se concentrent surtout dans le quart nord-ouest. Un peu de répit sur les routes demain et samedi avant le retour des complications dimanche, dans le sens des retours cette fois. Hier, un pic de 1340 km de bouchons cumulés a été relevé par Bison Futé. C'est une bonne nouvelle sur le front sanitaire. Les 26 cas contacts français ont été testés négatifs à l'antivirus. La nouvelle a été annoncée en fin de matinée par Stéphanie Rist. La ministre de la Santé précise

0: Elle m'a quitté, la Star Academy.
1: Honorine, Virginie,
2: oui.
1: Clément.
0: Qui est le tour?
2: Oui, oui. Ouais.
0: Y a-t-il une pince?
1: Non. Ah, non, il y a un peu de sous, là.
3: Ils sont proches les uns des autres?
1: Il y a deux qui sont proches.
0: Ah,
1: il y en a un ou une qui se débarque.
0: Il y a un gagnant?
1: Forcément. Non, ah oui, forcément.
4: Ils sont à égalité.
1: Parce qu'il faudrait vraiment avoir tombé sur des teubés qui disent 1200, 1300 et 1400. Mais sachant que c'est le jeu des 1000 euros. Ma petite Virginie.
0: J'ai l'air embêté.
1: Je suis très embêté.
2: Ouais.
1: Je suis très embêté parce que j'aurais aimé que ce soit Virginie.

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2: Il y a un restaurant japonais qui fait un petit peu polémique. Parce que les clients, ils leur font un café au lait particulier.
3: Ah non, non, bah non.
4: J'aime pas le café au lait déjà.
2: Non, non. Pour recevoir le lait.
4: Genre, c'est pas du lait dedans, c'est
2: si,
4: ça
2: ouais.
3: Ah. Pour Quoi ? Tout, c'est vraiment l'esprit mal placé.
2: Je vous reprends un café au lait. Je vous reprends un café au lait, il fallait venir en début de journée, je suis mort.
5: Mais non, évidemment que c'est du vrai lait. Mais sauf que, pour boire le café au lait. Le café au lait, il est pris directement de la bouche de la serveuse.
2: Quoi ?
5: Elle vient, elle met le café dans sa bouche, elle le recrache dans ton café.
3: Ah non.
5: Et ça, c'est un supplément et ça se négocie très cher.
4: Jamais de la
5: les Japonais, je pense qu'à un moment donné,
2: dans leur tête,
5: on leur a trop serré le boulot, le machin. Et les gars, ils sont devenus, dès que tu leur donnes une heure de temps libre, ils sont en vrac.
6: Mais après, ça dépend de la serveuse aussi.
3: Ouais, mais même, non.
6: Leur femme, gars, leur... imagine, t'as Josiane qui arrive. Ouais, tu veux pas un petit café
5: de non, mais je suppose que c'est, comme c'est un service haut de gamme, je suppose que la demoiselle est jolie.
3: Mais peu importe.
6: Ah, mais quand même.
5: Bon, voilà.
6: Bon, c'est rigolo.
3: Mais non, déjà, ça doit être tiède, ça doit être franchement, plein avec de la bave.
5: Franchement, tu peux être serveuse ou actrice porno pour faire ce métier. Ouais. Franchement, tu peux, ils te le font. Alors, je vais vous poser une question.
3: Ah, mais du coup, je
4: non,
3: sais
4: mais
3: là.
4: Je joue.
5: J'ai
4: moi,
5: du
4: je joue
5: café.
4: Pas, hein, je joue pas.
5: Ah, si.
4: Non.
5: Vous allez
4: si,
5: devoir
4: si,
5: vous
4: jouer.
5: Concentrer.
3: Et j'espère que tu vas
5: j'ai
3: perdre.
5: J'ai du café. Café propre.
3: Oui.
4: Je peux pas.
5: Je vais... vous concoctez et je demande que personne ne regarde l'écran.
3: Non mais remets pas du lait dedans, c'est encore pire.
5: C'est la particularité.
3: Ah, c'est le lait que tu... D'accord,
5: merci.
3: Ok. C'est pour ça que tu mettais le café
7: dans
3: la bouche.
7: Tu peux faire de la mousse, une forme de cœur, s'il te plaît.
3: Oh.
6: Oh mais, non, je vais gerber.
5: Voici la question.
3: Ah oui, donc c'est
5: le
3: là.
5: Plus loin... Oh. Va boire mon café au lait.
7: Et tu peux cracher dans le verre, t'as pas besoin
5: je ne crache pas,
7: la
5: je laisse coucher.
6: Le café Coé.
7: Le coco café.
3: Ah oui, mais en fait, c'est que la paille que
6: non,
3: t'as
6: non,
3: dedans.
6: Non, ah non,
4: il
6: y a
4: dans la bouche, il crache dedans,
6: oui.
4: Mec.
6: Ah oui,
7: c'est que le lait est périmé. Encore un tout petit peu, s'il te plaît.
3: Il y a un bout de salade de ce midi.
5: Voici la question. Voici la question. Japon, pays de la geisha.
3: Oh, non mais pas trop, arrête.
4: C'est quoi le rapport?
3: Oh, ça me dit.
5: Mais déjà, ça me dit.

0: Stouff, tu es quand même une jeune femme, donc pour la peine, je te laisse répondre en premier.
1: Je sais même pas combien ils sont là-bas, de geisha.
0: Combien reste-t-il ? Alors, vous savez ce que c'est la geisha ? C'est la serveuse traditionnelle un peu à mi-chemin entre...
1: Je dirais 200.
0: Tu dirais 200. Je note 200. Pietro.
1: C'est en voie de disparition.
2: Moi, je dirais 2000.
0: 2000. Corentin.
3: Moi, je vais mettre 1000. Je suis entre les deux. Je suis
2: mais non ! Mais non,
1: c'est pas si,
0: si, bah, si,
1: ça.
0: Bah, si. Il bah, fallait être malin, bébé.
1: Bah,
0: bien
1: c'est
0: sûr.
1: C'est quoi qui a fait dans l'ordre, là.
0: Corentin. Et oh, tu voulais passer en dernier ?
1: Bah, ouais.
3: Est-ce que si on
1: parce
3: a.
1: Parce qu'en dernier, il se met entre les.
2: On choisit.
3: Est-ce que le plus proche, il peut choisir ?
0: Oui.
1: Ah, vas-y, yes. Moi, je joue plus. C'est de la
0: Vito.
1: Triche.
4: Vito
0: 999.
3: Ah, mais c'est des
0: escrocs. J'adore ce moment. Tony.
2: Allez, allez, allez, allez, allez, 970.
0: Ouais, 970 pour Tony.
1: Ce sera toujours entre nous deux, en fait.
0: Eh bien, sachez qu'une personne a fait le tout pile. Une personne a fait le tout pile et d'autres sont très, très loin. Alors, cette personne qui a le tout pile devra me dire si on garde celle qui est très, très loin pour boire ce petit cocktail fait avec la bouche ou si elle en désigne un autre.
5: Froid et tout, c'est même pas la peine.
0: Celui.
3: Moi, j'aime pas le café, mais...
0: Qui est le tout-pile.
3: Ah, mais tout-pile, ça peut être un des deux.
0: Et celui qui est le plus loin et qui devra boire est... Vous le saurez dans un instant, puisque...
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1: Au Japon, il y a un restaurant qui est en train de faire polémique, mais en même temps, les mecs payent très cher. Puis finalement, si les gars veulent payer et que ça leur fait plaisir, chacun son délire. Si vous prenez un café au lait, on vous sert le café. Les serveuses prennent le lait dans la bouche et le crachent dans la tasse. Moi, je trouve que c'est absolument dégueulasse. Et tu me ferais ça, non seulement je ne le bois pas, mais je ne comprendrais pas l'intérêt. Mais non, ça marche là-bas. Nous, j'ai donc fait la même chose en remplissant un peu de café.
2: Dis pas rien que de le voir, j'ai envie de la gerbe.
1: Je vais en remettre encore un petit peu.
3: La coupe est pleine.

0: Pélissi.
1: Ah putain, j'hésite entre Stouff et Piètre.
0: Il reste,
2: moi, je suis sûr, c'est Stouff.
0: Je rappelle, 200 Stouff, 2000 Piètre, 1000 Corentin, Vito 990, Tony 970. Il reste en 2026 200 Geisha.
2: Oh, non, putain, oh putain.
0: Piètre étant à 2000, bon bah...
2: Je l'ai dit au pif du
1: temps. Aïe, aïe, aïe, aïe, aïe, aïe, aïe, aïe.
3: Je vais te sauver, mais...
0: Stouff.
1: Est-ce qu'elle fait dans, comme dans Koh-Lanta, tu sais?
0: Tout est entre tes mains.
4: On mérite.
2: Oui.
0: Piètre est à côté de toi.
4: Techniquement, je peux pas.
0: Oui. Piètre est à côté de toi et c'est à toi de dire si tu décides de donner à quelqu'un d'autre.
4: Mm-hmm. Stouff, je t'aime. Stouff et Stouff.
0: Qui peut être Corentin, qui peut être Vito, qui peut être Tony.
1: Je suis cardiaque.
0: Bah, qui peut être moi, mais ça n'a pas d'intérêt vu que ça vient de ma bouche.
2: C'est vrai, c'est vrai.
1: Donc, bon. Ça n'a aucun intérêt. Dans les yeux.
0: Et tu regardes Piètre et tu lui dis, je le donne à quelqu'un d'autre. Ou oui, je confirme ta sentence. T'avais qu'à être plus intelligent et bosser à l'école.
2: Attends, je réfléchis.
4: Et toi, tu joues pas du coup.
0: Ça vient de moi. Je veux bien, mais
1: c'est lui le barman.
0: En plus, j'ai envie de prendre un café, donc c'est Vito.
4: Il a jamais rien.
0: Stouff.
4: Vito, il a jamais rien.
1: Allez, tu rigoles ou quoi?
2: Mais tu sais quoi, tout à l'heure, t'as dit une phrase et je crois que t'as dit, genre, si c'était pour ma pomme, t'étais super content, il fallait que je reste.
1: C'est vrai qu'il a dit ça.
4: Tu l'as vu, ça.
0: Il a dit ça.
2: Je t'ai entendu, tu as dit ça. Et je t'ai entendu, t'allais dire vers Corentin, ça allait être pour ma
4: job. Et Corentin, il a dit,
0: elle a
4: pas
0: volé
4: ça.
0: Il l'a dit.
2: Pourtant, je t'adore, Piètre. Je t'adore, je t'aime de tout mon cœur.
0: Il l'a dit, il l'a dit.
2: T'as pas été cool avec moi sur ce point.
4: Allez,
2: je
4: confirme.
2: Je confirme.
1: Allez, on est beau. Tchin,
3: attends, ça manque un peu de lait.
1: Et souris, ça va être vu par des millions de gens.
4: Allez,
1: vas-y.
4: Je peux pas.
1: Allez.
4: Il n'y a rien qui va là-dedans.
0: Ne te pose pas de questions, dis-toi que ça vient d'un ami.
4: Il y a une poubelle ou un truc.
0: Piètre, on se connaît. Piètre, on se connaît depuis combien de temps?
3: Bouge tournée, ferme les yeux.
4: 27 ans, je crois.
0: 27 ans.
1: Et les amis, c'est cul sec. Hein.
3: Bah oui, bouge tournée.
4: Mais là, il y en a trop. Détends. Je supporte pas le lait froid déjà à la base.
2: Imagine
0: le lait qu'il est chaud.
2: Imagine le lait dans la gorge chaude de Coco.
0: Oh non, arrête, parce que même moi, ça peut m'écœurer.
1: Il a une bouche à 37,5.
4: Je vais pas y arriver.
1: Il faut que ça se fasse. Allez, réfléchis pas.
0: J'ai un peu de...

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1: Il y a trois Américains dans l'actu, on a appris ça aujourd'hui, qui ont tenté d'arnaquer une assurance en saccageant leur voiture de luxe parce qu'elle n'arrivait pas à se vendre. Il m'est arrivé dans ma vie d'avoir une voiture où le vendeur m'a dit, ça, si vous l'achetez, tout le monde la veut. Donc je l'ai acheté. Quand j'ai voulu la revendre, je suis allé voir le même gars, il m'a dit ça.
2: Personne n'en veut.
3: C'était quoi comme bagnole?
1: Ah bah, je peux pas
4: le
1: dire. C'était une bagnole un peu sport, un peu luxe. Il y avait tout réuni d'occasion, hein, que j'avais acheté d'occasion.
3: Une Twingo, quoi.
1: Et j'avais un doute au moment de l'acheter. Il m'a dit non, ça, en plus, t'as la couleur, t'as le modèle, tu as tout. Je l'avais acheté avec un copain, on était deux sur le dossier. Il m'a dit ça, c'est la couleur, c'est le bon kilométrage. Je lui ai dit V8 ou V12? Il m'a dit V12. Les gens ne veulent que ça. Un an après, on est retourné avec mon pote. Ah non, il dit ça, non, personne n'en veut ça.
4: Les vendeurs sont bons.
3: Mais quand c'est comme ça, tu rentres avec la bagnole dans le stand et tu l'écrases.
1: Mais ils te font toujours ça, les vendeurs. Ils te vendent la bagnole en te disant c'est celle-là qu'il faut prendre. Un an après, il fait ah, vous avez celle-là. Ah, c'est dommage. T'as envie de les emplâtrer.
4: Mais c'est pour ça qu'il faut que tu les enregistres le jour où tu l'achètes. Tu lui en montres. Il dit les gars, tu te souviens?
1: Non, il va te dire le marché a changé.
5: Oui, c'était la mode à l'époque.
1: Il dit ça, on contrôle pas. Donc, vous savez ce qu'ils ont fait, eux, pour saccager leur voiture? Ils se sont déguisés en ours.
4: J'ai vu le truc, j'ai vu passer.
1: J'ai vu la vidéo, ils ont défoncé la bagnole. Alors évidemment, c'est pas passé parce qu'il y avait des caméras de surveillance.
4: Oui, mais justement, c'est pour ça qu'ils s'étaient déguisés en ours.
1: Oui, mais Papiette, un mec qui a mis un ours de c'est chez Temu. Avec des fausses griffes et des sneakers.
4: Sauf que c'est passé deux fois sur deux Mercedes. En fait, ils ont employé, c'est des spécialistes qui font ça. Il y a deux grosses Mercedes, c'est passé. Et sur la Rolls, les mecs, l'expert, il a dit attendez, on va faire analyser la vidéo. Il dit c'est quoi votre ours?
1: Surtout le troisième qui fume une clope. On le voyait. Ils ont été condamnés à 180 jours de prison chacun pour tentative d'arnaque à l'assurance. Ça calme ça, à mon avis. Ils vont être tranquilles pendant les 180 jours. Vaut mieux qu'ils restent déguisé en ours
4: dans une
1: prison pour avoir la paix sous la douche.
4: Ne touche pas, je suis un ours. T'es plus tranquille. Ouais.
3: Mais à l'ancienne, on brûlait les bagnoles, non?
1: Monsieur Tony,
3: j'ai pas connu ça, moi.
1: J'ai connu des gens.
3: Ouais.
4: Les premiers janvier, les mecs, ils mettaient les voitures dans les cités.
1: J'ai connu des gens, quand il y a eu la mode des voitures qui prenaient feu, qui se sont garés très, très, très à proximité des cités, dedans, en priant le ciel pour qu'elles brûlent en même temps que les autres. Peux être sûr que c'est toujours celle-là qui brûle pas.
5: Toi, t'avais essayé avec ta voiture de sport et ils l'ont pas brûlée.
1: Non, ils m'ont même nettoyé, moi. Mec, ils m'ont dit, pardon, monsieur, il y a un peu de cendre. j'ai jamais osé le faire. Je vais être honnête avec vous, j'y ai pensé. Plein de fois, comme certainement plein de gens qui nous écoutent en ce moment dans la voiture.
6: C'est pas bien.
1: Ils pensaient, c'est pas grave.
6: Bah ouais, mais déjà, t'y penses.
1: Ah, ils pensaient. Ils pensaient, on l'a tous fait, mais on le fait pas.
6: C'est trompé.
1: Tiens, je vais revenir sur le déguisement. Les mecs, ils avaient un déguisement d'ours. Et il y a déjà eu un déguisement pourri que vous avez porté une fois dans une soirée pour faire une vanne et vous l'avez regretté. Pietro.
4: Mais moi, c'est pile l'inverse. Une fois, j'avais mis un déguisement pourri. J'étais déguisé en acteur porno et j'étais avec une copine qui était en ange. Et j'étais donc en slip avec une perruque dans le slip et un manteau de fourrure. Mmh. Et ma copine a dit tu vas voir, on va faire la tournée des boîtes à Paris et on va rentrer partout. Avec ce déguisement-là, alors que d'habitude je me faisais jeter de toutes les boîtes, et on arrivait, je débarquais comme ça en boîte, les mecs, je passais devant tout le monde et je suis rentré dans toutes les boîtes, j'ai passé la meilleure soirée.
1: Et en normal, ils revenaient.

0: 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On va parler cocktail dans un instant. Bon, l'apéro se rapproche, hein, mine de rien. C'est dans un instant, c'est Coé sur Europe 2 avec modération. Évidemment, à tout de suite.
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7: Comment va la France? Nous avons Julien qui est en ligne avec nous. Il va bien, mon Julien?
8: Salut les copains, content de vous avoir.
7: Salut Julien.

0: pour ce drame tourné à Paris. Présenté au jury, le long métrage sort également en parallèle dans toutes les salles de l'Hexagone. Troisième jour marqué également par la diffusion du film Les Caprices de l'Enfant Roi avec Artus dans la peau de Cyrano. Vous rêviez peut-être d'avoir les pieds dans l'eau au bord d'une plage pour ce jeudi de l'Ascension. C'est plutôt le nez dans l'écharpe que se lance ce week-end côté ciel. De la pluie, du vent et un soleil porté disparu cet après-midi pour pratiquement toutes les régions. L'instabilité se prolonge demain avec des averses en pleine et de la neige attendue à 1400 mètres. Le ciel sera un petit peu plus lumineux le long de la côte atlantique ou près de la Méditerranée. Très bon après-midi sur Europe 2.
1: Merci Jérémy. Et retour de l'actu tout à l'heure à 18h. C'est Coé sur Europe 2, 15h30.

0: connais tout.
1: Ah ouais, ouais. Non, c'est vraiment, c'est un peu éloigné de enfin, c'est à côté de Vannes, mais bon, c'est la seule grande île, c'est Lanoué.
0: Lanoué, ah, Lanoué,
2: il y a une forêt, une grande forêt là-bas.
0: Ouais.
2: Forêt de Lanoué.
0: Ah oui.
1: Exactement, c'est ça.
0: Ah oui.
1: Wow. Étonnant, genre, il y a 1200 habitants dans le
0: truc. Bah, on connaît la Lanoué, bien sûr.
2: Il y avait un tournoi de foot avant là-bas, je l'ai gagné deux fois d'affilée.
0: Évidemment, il a tourné le combat de foot de Lanoué.
1: Il y a du foot-golf aussi.
0: Voilà.
2: Ah ça je vais pas encore rentrer.
3: C'est que moi j'adore les mecs à un moment donné qui font comme ça, ils font ah, si on a inventé du football. Ah on a inventé du football.
1: Hein.
3: Ah, on n'aurait pas un peu trop bu pour inventer les règles, on s'en fout au football. Ah et ben après on fera
4: paintball.
3: Non après on fera équitation.
5: Oui c'est vrai.
3: On se fait mais dans les trucs dans les fesses.
0: Voilà, bah écoute John, ne savais pas. Tu vas me présenter Leïla, c'est ta petite fille, quel âge elle a?
1: Elle a 8 ans et demi.
0: 8 ans et demi, gentille comme tout?
1: Ouais, elle est adorable.
0: Allez, tu me la passes. Allez, je vais la garder. Okay. Vas-y, profites-en pour aller faire ta petite course. Je la garde.
1: Allez,
0: deux
1: à minutes. Plus tard.
0: Allez,
3: à plus tard. Ah, le premier supermarché, il est à 25 km par contre.
0: Bon, allez, passe-moi Leïla. On dit Leïla ou Leïla?
1: Leïla.
0: Leïla. Non, mais il faut bien prononcer les prénoms.
3: Leïla.
0: Voilà, c'est pas Enrico qu'on a.
3: Ah bon?
0: Allô?
6: Bonjour,
0: ma petite Leïla, comment ça va?
6: Ça va.
0: Ça va, ma petite chérie. Ça va, la journée se passe bien?
6: Oui.
0: T'as pas école le mercredi?
6: Non, j'ai pas école.
0: Bon, raconte-moi un petit peu. T'as quel âge? Raconte-moi. Quel âge tu as?
6: 8 ans et demi.
0: 8 ans et demi. Est-ce que tu sais déjà ce que tu veux faire plus tard, Leïla?
6: Je pense que je vais faire la radio comme vous.
0: Oh, eh ben, tu sais quoi?
3: Eh ben, t'as pas besoin d'aller à l'école.
0: Leïla.
2: Arrête-toi.
0: Leïla, tu as 8 ans. Donc on peut dire que tu pourras peut-être venir nous voir quand on aura 16, tu feras de la radio, tu auras 18 ans. 18 ans, c'est dans 10 ans.
3: Ouais.
0: Dans 10 ans, Leïla, laisse-moi faire un calcul mental, je ne serai pas frais.
3: Mmh. Mais tu seras encore là.
0: Mais je peux être encore là.
3: Ah oui.
0: Donc je te fais une promesse. Leïla, si je suis encore là dans 10 ans, le premier stade...

0: c'était renverser du sirop de fraise partout dans le salon.
1: Ah quand même.
2: Ah ouais, c'est pas mal.
3: Ah, c'était pas un peu, c'était partout,
1: ça
3: quoi.
1: Ça s'est collé,
3: ouais. Ah oui, ça, ta maman, elle a dû crier, non?
0: Je sais pas trop.
3: Laïla, j'ai une dernière question. Ils ont voté pour quel président la dernière fois, tes parents?
0: Mon papa pour Marine Le Pen et ma maman pour Emmanuel Macron.
3: Ah bah je comprends qu'ils s'engueulent loin de toi alors.
4: Ah mais pas sur les
3: mêmes... Je comprends qu'ils soient pas d'accord.
4: Ouais.
3: Laïla,
4: c'est étonnant.

0: 99% de chances de rupture. Et à un moment donné, il va mourir, forcément. Ça, ça fait peur pour les Macron, cette histoire 25 ans d'écart. Combien d'écart ? Combien d'écart avec ton chéri ?
1: 8 ans. Donc ça va ?
0: 8 ans, tu es dans les 30% de chance.
1: Ouais, non, c'est de, ça, quand tu as 10 ans d'écart, je pense que tu es encore dans les rails. Ça va, on s'entend encore.
0: Est-ce que l'âge peut être un motif de rupture ?
1: Si t'as 30 ans de plus que moi, je pense que oui, il y a un moment donné où ça arrive, tu te dis, on n'est plus sur la même longueur d'onde.
0: Parce que t'aurais pu choisir un gars qui a 30 ans de plus que toi.
1: Non.
0: Pourquoi ?
1: Parce que je pense qu'on n'a pas les mêmes standards.
2: Après, ça dépend.

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2: Souvent, quand on est wedding planner ou wedding planeuse, on est quand même habitué à avoir des gens qui ont des envies et des exigences.
3: Oui, d'accord. Ah oui, c'est normal.
2: D'accord, donc chérie, l'année prochaine, c'est le mariage.
4: Oui. J'ai plein d'exigences.
2: Ah, déjà qu'hier, c'était ton anniversaire. Là, bientôt, ce sera mariage.
5: Mais surtout qu'il y a plusieurs trucs, c'est que c'est cher. Il y a du monde qui sera là, donc faut pas que ce soit raté. Tu veux pas te taper la honte. Et puis, c'est le plus beau jour de ta vie, donc t'es forcément exigeant.
2: On va dire qu'on est un couple très riche, blindé et exigeant.
5: Ouais.
2: Ce qui n'est pas la réalité, calmez-vous tous.
5: Ouais, tout l'inverse. D'accord.
2: Tout l'inverse de ce qu'on est vraiment.
6: Pour le lendemain du mariage, tu pourras prendre un camion à pizza. S'il te plaît.
2: Je mettrai ça
6: tout
2: plus
6: le plus important. S'il te plaît.
2: Ouais. Allô.
7: Oui, allô.
2: Oui, bonjour, monsieur.
7: Oui,
2: bonjour monsieur, vous êtes wedding planner ?
7: Oui, tout à fait.
2: Oui, bonjour monsieur, alors voilà, je me permets de vous appeler, Jean-Guy Alphonse à l'appareil. Je vous appelle parce que je prépare mon mariage actuellement, on m'a parlé de vous.
7: Oui, bah c'est très bien ça.
2: Voilà. Donc, alors je vous explique, nous voudrions nous marier le 8 mai prochain. Beaucoup.
7: Le 8 mai.
2: C'est court.
7: C'est très court. Hein.
2: Ah, c'est très dans peu de temps, oui, absolument. Alors, je suis prêt à payer très cher, évidemment, pour compenser cet imprévu. Voilà, parce que je viens de gagner mon procès contre mon ex-femme. Bon, bah, elle a voulu me dépouiller. Elle n'a pas réussi comme elle le voulait. Donc, je fais ça. Voilà, d'abord, est-ce que ce serait possible ?
7: Ben, ça va être compliqué. Maintenant, il faudrait

0: que je sache ce que vous voulez exactement.
1: Monsieur, c'est compliqué pour l'homme de la rue. Là, je vous parle de beaucoup d'argent. On parle d'un budget, monsieur. On parle pas de. Vous voyez.
0: Oui, mais malgré qu'on ait un gros budget, monsieur, toutes les personnes ne sont pas disponibles.
1: Ouais, alors écoutez, on se parle franchement. On est entre businessmen. Votre agence, ça n'a pas l'air terrible, terrible. Voilà ce que je propose.
0: Attendez, monsieur. De quel droit vous permettez de juger mon agence
1: Je suis avec ma femme. Chérie, j'ai là le monsieur de l'agence.
2: Oui, mon amour.
1: Voilà, j'ai le monsieur de l'agence. Deux secondes, parce que je suis avec l'agence un peu cheap, là, qui m'a trouvé pour le mariage. Donc, alors, monsieur.
0: Non, mais attendez. Si vous voulez déjà qu'on parte sur de bonnes bases, déjà, vous commencez à me respecter. Parce que je trouve

0: si vous voulez déjà qu'on parte sur de bonnes bases, déjà vous commencez à me respecter. Parce que je trouve pas ça très respectueux, comment vous parlez de mon agent.
1: Oh, pardon, alors, parce que je vous explique, on aimerait faire ça au Stade de France. Alors, je sais pas si vous êtes capé pour le faire au Stade de France, parce que comme notre...
0: Non, mais attendez, c'est qui au téléphone? Parce que là, c'est une blague, c'est pas possible.
1: Non, monsieur, parce que, alors, je vous explique. J'ai une envie, depuis longtemps, descendre en rappel, comme Michel Drucker l'a fait pour le concert de Johnny Hallyday, hélico, Stade de France, début de mariage.
0: Non, mais n'importe quoi.
1: Monsieur,
0: non,
1: si vous savez pas faire, faut le dire. Bah, je voudrais que vous me disiez, hélicoptère, too big, allez, trop gros.
0: Non, mais déjà, écoutez, vous m'appelez pour un mariage le 8 mai. Donc déjà, c'est plus que just. Vous êtes un peu sur le jugement par rapport à mon agence.
1: Pas sur
0: le
1: jugement. Vous dites le 8 mai, c'est just, c'est just, c'est dans 15 jours. C'est ce qu'il a fait déjà, dur en une semaine, créer la terre. Le dimanche, il s'est reposé. Vous avez deux ponts de jour férié, vous allez me dire, vous n'allez pas y arriver.
0: Vous êtes en train de vous foutre de ma gueule,
1: Du tout. Le 8 mai, le Stade de France est libre. J'ai vérifié, j'ai fait votre travail, on en reparlera au moment de l'addition. Donc, ce que je veux dire, c'est libre.
0: Oui, si vous voulez. Oui.
1: Bon, musique, on en parle, je vous donne des idées. Ça aussi, on le déduira. J'aimerais, pour l'ouverture du bal, Patrick Sébastien. Si c'est possible, la quiquette à Raoul, tout ce qui est les grands tubes.
0: Ouais, bon, vu la situation, il sera pas cher, lui, c'est bon.
1: En maître de cérémonie, j'explique, je voudrais avoir Emmanuel Macron. Il me fait marrer à chaque fois que je vais avec ma femme.
0: Sûr.
1: Emmanuel Macron. Pour le repas, on veut que des chefs célèbres.
0: Vous voulez ta femme aussi ou pas?
1: Non, je veux que des chefs célèbres. Écoutez, prenez des notes. Genre Philippe Etchebest, Maïté, Ronald McDonald pour les enfants. Ouais,
0: Maïté, va falloir la déterrer, mais bon.
1: Je veux le vrai Ronald McDonald, pour les enfants.
0: Ouais. Ouais, bien sûr. Et donc
1: table.
0: À part me faire perdre du temps.
1: Plan de table. Ouais. Table 1. Prenez des notes.

0: On continue, vous avez noté, table 1, il y a qui ?
1: Oui, allez-y, allez-y, j'en suis déjà à la table 10 parce que j'anticipe. Bon, écoute bien, j'ai pas que ça à foutre, d'accord ? Moi, j'ai un métier, si toi, c'est de faire chier les gens au téléphone, tu vas te faire foutre.
0: Alors, Noé, allô ? Alors, oui, bon, alors...
2: Tu viens pas demander là. Pour le camion à pizza.
0: Attends, j'y retourne, on va y retourner.
3: Ronald McDonald et tout, c'était génial.
2: Ronald,
0: c'est une bonne idée.
2: Tu veux Ronald ?
0: On y retourne après ? Je peux y retourner après ?
3: Là, il est vénère.
0: On le laisse reposer.
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0: et Nathalie qui est avec nous aujourd'hui. Alors, vous le savez, c'est pas un secret, dans un an, on va tenter le mariage avec Nathalie.
1: On va tenter, ça me plaît pas beaucoup. Non, mais c'est, je change tout de suite de vocabulaire, Sébastien.
0: Oui, mais j'ai appelé...
1: Bah, il tente, quoi.
0: J'ai appelé un organisateur de mariage en me faisant passer pour le plus gros lourd de la Terre. Chérie, pour l'instant, on a dealé lui, mais...
1: Ouais.
0: Michel Drucker, on descend en hélicoptère.
2: Stade de France.
0: Stade de France.
1: Patrick Sébastien
0: qui vient chanter. Emmanuel Macron, et pour l'instant, je suis sur les tables et on aura Ronald McDonald qui fait la cuisine pour les enfants.
1: Ah, oh, j'adore ça.
0: Le gars m'a raccroché au nez.
3: J'espère que je vais être invité.
0: J'y retourne. J'y retourne.
1: Il va tout.
0: Allez, il faut que je m'excuse. Il faut toujours reprendre.
4: Oui.
0: Oui, pardon, monsieur, excusez-moi, on a été coupé.
4: Ah, putain, tu vas continuer.
0: Non, mais je suis peut-être allé un petit peu fort parce que vous savez, je.
4: Ah, non, mais tu vas continuer.
0: Non, mais monsieur, alors, monsieur, d'abord, non, monsieur, on se tutoie pas. On se vous voit par respect.
4: Oui, donc, mais bien sûr. Donc, bien sûr. Quand on ne me respecte pas, moi, je respecte
0: non,
4: pas.
0: Non, non, monsieur, alors, non, parce
4: enchaîne,
0: que. En fait,
4: enchaîne, j'ai pas de temps à perdre là.
0: Non, mais parce que, allez, c'est, monsieur, c'est l'emballement, vous savez, c'est le mariage, c'est le 8 mai, j'étais un peu speed.
4: C'est génial, ouais, ouais. Alors, vas-y, enchaîne.
0: Table numéro 3. Parce qu'on était arrêté à la table numéro 2.
4: Oui, alors, bah oui.
0: Il y aura des guests. Tom Cruise.
4: Penélope
0: Cruise.
4: Il vient avec son avion ou pas? Faut prévoir une piste d'atterrissage?
0: Non, attendez. Notez. Tom Cruise, Penélope Cruise. Ouais. Il y aura Marc Cruise. Alors, Marc Cruise, c'est un ami d'enfance. Il n'est pas connu, lui, mais c'est Marc Cruise. Mais quand on le dit comme ça, Tom Cruise, Penélope Cruise, Marc Cruise.
4: Tu me l'as déjà dit.
0: Alors. Je voudrais.
4: Non, mais tu me prends pour un con. Hey, tu vas me faire chier longtemps, quoi.
0: Monsieur, non, dites-moi, monsieur.
4: T'as
0: non, monsieur.
4: T'as alors, vraiment que ça à foutre, hein.
0: D'où vous, enfin, pourquoi, monsieur? Alors, je suis respectueux avec vous, je demande un peu de respect.
4: Mais ta gueule, t'as que ça à foutre. Moi, je suis en train de bosser, d'accord? Je bosse avec des gens.
1: Eh ben, ouais, on va pas se marier.
4: Attends,
1: pas
4: chérie,
1: moi, je suis triste. Hein.
0: Monsieur, vous faites pleurer ma femme.
4: Toi,
0: monsieur,
1: je t'avais dit.
0: Vous faites pleurer ma femme. Monsieur, vous faites pleurer ma femme.
1: Non, mais franchement,
4: oui,
1: mais moi, je suis... ça me fait de la peine, tout ça.
4: Je m'en fous.
1: Pardon.
4: Je m'en
1: fous.
0: Monsieur, vous n'aimez pas les gens. C'est pas bien pour une cérémonie d'un organisateur de mariage.
1: On n'aime pas grand-chose, quand même.
4: T'as qu'à aller chanter avec Patrick Sébastien, que j'aime pas.
0: Monsieur, j'ai une dernière question.
1: Il a raccroché. Je crois que...
3: Tu n'as pas demandé pour que tu aies une pizza.
5: Ah, non, si, il est un peu chaud.
1: Ouais, il manque des trucs là. On vient pas nous sinon.
0: Rappelle une dernière fois.
5: Ah, non, tu vas le rappeler.
3: Oh, bah, oui,
1: ça passera pas.
3: Mais ton camion à pizza, n'oublie pas.
0: Ah oui, bah tu me fais chier que ton camion à pizza.
3: Ah, là, ouais. J'ai mangé là. J'ai faim.
4: Enfin. Si c'est lui, c'est peut-être encore. Quoi?
0: Est-ce que je pourrais?
4: Oh putain.
0: C'est pour savoir si on bosse ensemble. Est-ce que vous pourriez me chanter All of Me de John Legend? Parce que ça, j'aime bien le John Legend.
4: Mais c'est qui? Je le connais même pas. Hé, va te faire foutre, ok.
0: Allô,
4: de boulot, moi, hein.
1: Voilà, tu l'as énervé. On va jamais se marier. Moi, je t'ai dit, je voulais lui, mais en plus, Sébastien.
3: Le camion à pizza.
1: Il a re-raccroché.
0: Tu m'emmerdes avec ton camion à pizza, toi.
3: Mais c'est vachement convivial.

0: marrant le camion.
1: Je crois qu'il aime pas les pizzas.
2: Comment il a brillé d'un fou, le
0: après,
2: mec.
0: Après, peut-être allergique.
1: Le top, ça lui monte au cerveau.
3: Non, mais c'est bizarre.
0: Je pense que...
3: Il est en crise de nerfs,
2: le téléphone, il a fini sur le périph'.
3: Non.
0: Je pense que... Vous avez raison.
4: C'est du cœur, là.
0: Je pense que c'est les pizzas qui posent problème.
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0: 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L'émission qui déchire aussi
1: l'après-midi.
2: On parle souvent de couples dans cette émission et on parle rarement de nos ex. 37%, c'est le chiffre qui est sorti des Français qui ont déjà été en couple, se remettent en couple avec leur ex.
3: Quel con.
4: Bah Pierre,
2: c'est ce que t'as fait.
3: Bah c'est pour ça que je dis quel con.
5: Et il a pas fait une fois, il a fait quatre fois.
2: Les raisons principales sont les sentiments, parce qu'ils ont encore des sentiments. La nostalgie, parce que finalement, tu sais, c'est le côté Casimir. On a tous grandi avec Casimir, on se dit ah c'était sympa, alors qu'aujourd'hui tu te revois l'île aux enfants. Pas sympa, des gros bonhommes en latex, dans des trucs en carton, ça n'a rien de sympa, les nuages ils sont peints. Ouais, mais quand t'es gamin, oui. Donc la nostalgie elle

0: jusqu'à 18h Coé sur Europe 2. Jusqu'où est-ce que vous seriez prêt à aller pour sauver votre portable, votre iPhone par exemple? On a trouvé un champion, on vous en parle dans un instant, c'est Coé sur Europe 2.
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0: vite d'avoir en photo.
1: Mais t'avais même pas l'idée de photographier ton plat à l'époque, déjà, tout court.
0: Dire j'arrive à un pote alors que t'étais pas encore prêt, ça arrivait pas.
2: Ah non.
0: Puisque quand t'arrivais, c'est que t'étais en bas.
1: Bah, c'est ça.
0: Tu disais j'arrive, je suis en bas.
3: Puis il fallait être à l'heure.
2: Mais t'imagines, ouais.
0: C'est quoi le truc à la con pour lequel vous utilisez votre portable, l'équipe? Stouf, le truc le plus débile.
1: C'est pour les régimes, en fait. En fait, j'ai une appli, ça te rappelle tout le temps si t'as pas fait ton sport, si t'as pas pris les bonnes calories. Et en fait, ça me mine.
0: C'est quoi les bonnes calories?
1: Ça va te dire, en fait, est-ce que t'as mangé, si t'as pris assez de calories ou si t'as dépassé les calories que tu dois prendre dans la journée.
0: Donc, voilà.
4: Moi, c'est quand je bricole à la maison et que j'ai perdu mon mètre, je m'en sers pour mesurer.
0: Ah oui.
4: Mais le problème, c'est que
3: c'est pas fiable du tout.
4: Ah, oui. Non, mais je sais pas combien il mesure. Donc, généralement, c'est pour ça que je pose tout de travers, en fait.
0: Tu t'en sers d'unité de mesure.
4: Oui, de ça, là. Je sais que ça fait à peu près 11 cm. Donc, je dis, ça fait 4 téléphones.
0: Parce que moi, j'avais une appli où tu photographiais et ensuite, ils te mettaient. Ouais. Eh ben, c'est pas du tout fiable.
3: C'est fiable. Non,
0: d'accord. Corentin.
3: Moi, c'est l'application pour savoir si mon fils a passé une bonne journée à l'école. Donc, j'en ai rien à foutre.
0: Oui, non, mais t'es un mauvais parent si tu connectes
3: pas.
0: Mais
3: non, mais il est en petite section.
0: Évidemment.
3: J'ai de la peinture.
0: C'est vrai que c'est assez. À part plus avoir de pâte Cléopâtre.
1: Ouais, voilà, et du cartable.
3: Comment?
1: Et du cartable.
3: Non, One Pocket.
1: Ah, d'accord.
3: Ouais.
0: Voilà. Ça s'appelle comme ça?
3: Ouais, ça s'appelle le journal des louveteaux.
0: Notre réalisateur.
5: Moi, je le fais souvent au restaurant. Quand j'ai un téléphone qui zoome vachement. Et en fait, quand la carte est un peu loin, j'ai la flemme de me lever pour aller voir. Je zoome.
1: Mais
5: Corey,
1: il fait pareil.
0: Bah, moi-même, quand elle est prête, je zoome. Oui, je suis
4: rassuré. Quand j'ai la carte sous les yeux.
0: Crois-moi, pour le moment, je suis un peu obligé de.
3: Même des fois, il n'a pas son portable, il prend la carte avec ses doigts, il essaye d'agrandir sur la carte.
0: C'est atroce. Je veux dire, passer 45 ans pour les yeux.
4: Pour un peu qu'il fasse un peu sombre dans le restaurant, moi, c'est pareil. Je suis obligé de la prendre en photo et de zoomer. Quoi.
0: Les restos, plus c'est cher, plus il y a que des vieux qui peuvent se les payer, plus c'est écrit petit sur les menus.
2: C'est vrai.
1: Et toi?
2: Moi, c'est en fait, j'utilise mon téléphone pour les boutons qui sont un peu dans des endroits cachés. Vous voyez ce que je veux dire?
5: Non. Pour l'utiliser en miroir.
2: Ah, une prise ou pour une prise?
1: Ah non, quand t'as un bouton sur toi, t'arrives pas à voir où il est.
2: Par exemple, souvent, à côté du frottement entre les cuisses, tu sais.
1: Oui, je vois le truc.
4: Attends, photographier ma calvitie aussi.
1: J'ai déjà fait ça aussi.
2: Ça aussi.
0: Attendez, t'es en train de dire que tu te sers de ton appareil photo pour photographier en gros sous tes cuisses parce que t'arrives pas à le voir quand t'as un bouton.
4: Oui.
0: Je ne veux jamais regarder ta galerie de photos.
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0: Merci d'être là sur Europe 2, 18h. Ah, bah Sandra est là. Allez, plus fort.
7: Coucou.
0: Voilà, c'est mieux. Bah, j'entraîne Sandra, elle est prête à vous parler dans 2 minutes. Bruno Mars arrive aussi et l'actu. C'est l'actu Europe 2 avec Jérémy Desiderati. Salut Jérémy.
8: Salut Quentin, bonsoir à tous. L'automne a remplacé le printemps pour ce pont de l'Ascension. Après une journée passée sous les nuages, les caprices du ciel nous attendent encore pour demain. La météo complète arrive d'ici la fin de ce flash. Le drame avait secoué lundi le quartier des Moulins à Nice. Après la fusillade mortelle survenue place des Amaryllis, 4 suspects ont été interpellés aujourd'hui, dont le tireur présumé. Tous ont été placés en garde à vue. Lundi après-midi, un individu a traversé la place, ouvrant le feu sur un groupe de personnes avant de prendre la fuite à bord d'un véhicule. Deux hommes de 38 et 57 ans n'ont pas survécu. Les recettes espérées ne sont jamais arrivées à bon port. Mise en place en mars dernier, la taxe sur les petits colis pour Shein, Temu ou encore AliExpress rapporte à peine 2 300 000 euros par mois. C'est 15 fois moins qu'espéré par le gouvernement. Les marques chinoises ont trouvé la parade en envoyant leurs paquets dans les pays voisins avant de les acheminer en France. La donne devrait changer dès le mois de juillet avec la mise en place d'un droit de douane européen de 3 euros par type d'article commandé. Le cancer colorectal n'est plus une maladie réservée aux seniors. Selon une étude internationale sortie fin avril et publiée dans Nature Médecine, les personnes nées dans les années 90 ont 4 fois plus de risques d'en souffrir que celles nées dans les années 60. Les chercheurs établissent un lien entre un herbicide, le picloram, et ses cancers chez les moins de 50 ans. L'usage de ce pesticide reste encore marginal en France. À l'étranger, de nouvelles négociations ont débuté cet après-midi à Washington entre Israël et le Liban. Ce troisième cycle de discussion qui doit durer 2 jours devrait mener à une prolongation du cessez-le-feu entre les deux nations. Une trêve qui n'a pas empêché des centaines de morts ces dernières semaines lors de frappes israéliennes. Certains joueurs vont voir leurs rêves se réaliser quand d'autres vont rester à quai, malheureusement. Un mois avant le début de la Coupe du Monde de foot, Didier Deschamps annoncera ce soir aux 20h de TF1 la liste des 26 joueurs qui s'envoleront pour les États-Unis. Si Maignan, Dembélé, Olysée ou encore le capitaine Mbappé sont assurés d'être du voyage, le sélectionneur

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siffler. Ouais, ça se tient, ce serait pas mal. Bon, d'ici là, le bon son d'Europe 2 continue avec Benson Boone qui débarque, un bonus pop qui sent bon l'été, et Taylor Swift. Voici Opelite sur Europe 2 Pop Radio.

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0: On est bien ici, hein. C'est normal. C'est Europe 2, Pop Radio. Le temps passe vite, déjà 19h, bienvenue. Bon, profitez bien de ce long week-end, cette semaine de jours fériés. La semaine prochaine, il n'y en aura même pas. Oh, quoi ? Comment ça ? Bon, heureusement, le son est là sur Europe 2 avec Rihanna qui arrive. Et puis David Guetta, c'est prévu aussi. Des news avec Jérémy Desiderati. Salut Jérémy.
1: Salut Sandra, bonsoir à tous. Nous n'avions pas vécu un pont de l'Ascension aussi frais depuis 2010. Le ciel ne sera pas tendre avec nous encore demain. On ressort les manches longues dans moins de 2 minutes. 3 jours après la fusillade mortelle survenue dans le quartier des Moulins à Nice, 4 personnes ont été placées en garde à vue aujourd'hui. Il s'agirait du tireur et 3 complices présumés. Lundi après-midi, un homme à bord d'une trottinette électrique s'est rendu sur la place des Amaryllis avant d'ouvrir le feu en rafale. 2 hommes de 38 et 50 ans, sans lien avec la justice et le trafic de drogue, ont succombé à leurs blessures. Patrick Bruel, un peu plus dans la tourmente judiciaire, le chanteur est visé par 2 nouvelles plaintes pour agression sexuelle et tentative de viol. En 2019, ces 2 femmes avaient déjà porté plainte contre l'artiste, mais les procédures avaient été classées sans suite par le parquet de Nanterre. C'est une vague qui déferle contre Patrick Bruel depuis plusieurs semaines avec 30 d'accusations similaires. 2 enquêtes en France et 1 en Belgique ont été ouvertes. Si la pression monte pour les joueurs de foot français avant la liste de Didier Deschamps pour la Coupe du Monde ce soir. Ceux qui auront la chance d'être du voyage aux États-Unis seront confrontés à la chaleur. Dans un rapport publié aujourd'hui, un collectif de scientifiques internationaux alerte sur le coup de chaud qui pourrait concerner 1/4 des 104 matchs. Selon les chercheurs, 5 rencontres pourraient même se jouer dans des conditions dangereuses pour la santé des joueurs. France-Sénégal prévu le 16 juin.

Merci d'être avec nous sur Europe 2, la playlist Pop Europe 2, en plein cœur de 30 minutes pop non-stop. Keisha qui va débarquer pour la suite avec son excellent titre TikTok. Et avant ça, la nouveauté de Jérémy Frérot, extrait de la réédition de Gamin des Sabots. Aussi Frérot sur Europe 2. Je suis rempli de doutes.

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0: Non, c'est lundi qui revient lundi sur Europe 2 Pop Radio. Ben oui, c'est Coé qui sera de retour avec toute son équipe, évidemment, pour vous ambiancer comme il se doit chaque matin entre 7h et 11h. Et puis évidemment, l'après-midi, maintenant à la sortie du boulot, entre 15h30 et 18h, ça c'est cool.

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2: Avec ce son de Nathalie Imbruglia qui nous donne immédiatement envie d'avoir la coupe courte. Vous savez, la coupe garçonne. Bon, ça va pas à tout le monde, hein, malheureusement. Voici l'excellent Thorn sur Europe 2 Pop Radio. Bon après-midi, bonne soirée.

0: Passez un bon début de soirée avec nous, c'est Europe 2 Pop Radio, jeudi 14 mai 2026, en plein cœur de ce long week-end. Ça c'est cool, profitez bien, avec Mickey qui débarque. Je l'adore Mickey, hein. Autant que Larissa. Ça pique un peu quand même, ça arrive. Et puis Miley Cyrus sur Europe 2.
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Le son de Bruno Mars, évidemment. Grenade à l'instant, vous êtes sur Europe 2 Pop Radio. Restez avec nous pour la suite. Imagine Dragons qui arrive, ça déjà c'est très très bien. Beyoncé aussi avec Single Ladies. Et je viens de voir une info sur Beyoncé, enfin, qui date de quelques jours quand même. Mais j'avais envie de vous en parler. Qu'est-ce que c'est que cette histoire? Beyoncé et Jay-Z, bientôt Châtelain en Gironde, à Margaux Cantemac, c'est une rumeur qui agite les habitants. Ils pourraient du coup acquérir le château Palmer, un prestigieux domaine viticole à Margaux Cantemac dans le Médoc en Gironde. Ça pourrait être pas mal cette histoire. On vous tiendra évidemment au courant ici sur Europe 2 et Europe 2.fr. Et avant d'écouter Beyoncé avec Single Ladies, je vous propose mon petit son mignon du moment que j'adore. Voici Mickey, c'est ça pique un peu quand même. Et c'est maintenant sur Europe 2.

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0: Europe 2 Pop Radio, tête de sortie ce soir. Bon, en même temps, c'est pas très grave, il n'y a pas de boulot demain. Profitez bien de ce long week-end. Enfin, il y en a certains qui vont quand même reprendre le travail demain. Tout le monde ne fait pas le pont. Hein. 30 minutes Pop Non-Stop qui débute avec The Weeknd et Taylor Swift sur Europe 2.
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0: D'autres qui ont pensé, ça n'a pas été accepté. Hein. Voilà Zélie sur Europe 2.
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0: 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Trinix Madan. Les trois titres que je vous présente là, faut qu'ils s'enchaînent, mais pas forcément dans le même ordre. Trinix, Pierre Demar, je pense à vous. Et Teddy Swims, Miss.

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0: Europe 2 Pop Radio, on va continuer de vous faire découvrir de nouveaux artistes français. Restez bien là. En plus, là, je vous ai préparé 60 minutes pop non-stop. Ce serait dommage de louper ça. Ça démarre avec Elena, Tout a changé. Alex Warren aussi sur Europe 2.
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Bonne soirée sur Europe 2 Pop Radio. Bon long week-end pour ceux qui font le pont. Amusez-vous bien là ce soir. 60 minutes Pop Non-Stop qui continue avec Marine et Thérapie Taxi. On est bien.

0: Lily.
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Ce serait pas le bon moment de lancer le triple mix Power Up 2. Je me demande, je me pose la question, je réfléchis encore un peu. Il y a peut-être 10 000 euros qui vont tomber dans les prochaines minutes. D'abord, ça c'est garanti. Linkin Park et Just It sur Europe 2 Pop Radio.

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0: Europe 2 Pop Radio. Profitez bien de ce long week-end. Hein. Ensuite, ensuite c'est terminé. Mais quand même, il est sympa ce début de mois de mai. Beyoncé pour un classique pop Europe 2. Ce sera après le dernier Bibi Rixa. C'est un petit soupçon d'été de vacances et ça fait du bien. Ça s'appelle New Religion et c'est pour redémarrer 60 minutes pop non-stop. À tout de suite.
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Elle a fait un duo récemment avec Madonna. Tout le monde veut bosser avec Sabrina Carpenter, grâce notamment à ce morceau qui l'a fait exploser. Espresso, c'est 60 minutes pop non-stop. 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

Bonne nuit sur Europe 2, minuit. Bon, on va être cool pour démarrer une nouvelle journée. Pour démarrer la nuit, voici 60 minutes Pop Non-Stop avec The Ting Tings et David Guetta sur Europe 2, Pop Radio.

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2: 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Ça fait tic tic un peu quand même.
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3: Champion du monde de l'actu. Trois chevaux qui ont semé la panique sur une autoroute en galopant. À contresens, vous l'avez vu, ouais. En pleine circulation en Bretagne. C'est parti de la ville de Béton. En Ille-et-Vilaine, ils avaient parcouru 14 km à travers champs avant de débouler sur l'A84 à hauteur de Liffré.
4: Ça peut être dangereux.
3: Ça peut être très très dangereux. Parce que je vais te dire, déjà, pour les gens qui se sont pris un chevreuil dans leur vie, ils savent ce que c'est.
5: Un sanglier même.
3: Un sanglier, ils s'en souviennent, mais alors je pense un cheval. Il y a le mammouth aussi qui est l'étape du dessus. Et le T-Rex, mais le cheval, c'est déjà beaucoup. Plusieurs voitures de gendarmes ont tenté de les intercepter avant qu'un camion positionné en travers de la route ne parvienne à stopper leur course. Les trois animaux ont pu être récupérés sains et saufs sous les yeux des automobilistes qui ont eu parfois assez peur et qui ont filmé la scène. Tout va bien, tout se termine bien. Enfin, pas récupérer tous les chevaux.
4: Ah bon,
3: ça, c'est l'info supplémentaire de l'émission. Ils en ont récupéré deux sur les trois.
4: Comment ça se fait?
3: Parce que le camion qui était en travers était fait. C'est un camion Findus. Voilà, donc là, les gens disent qu'il a ouvert directement l'arrière. Il est où le troisième? Il n'y avait pas de troisième. Quel troisième? Et deuxième.

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2: Bonjour ma petite Sonia, heureusement qu'il y a Sonia. Sonia, elle est infirmière.
3: Ah oui.
2: Mais est-ce qu'elle est infirmière?
4: Bonjour.
2: Bonjour Sonia, est-ce qu'elle est infirmière à domicile ou est-ce qu'elle est infirmière à l'hôpital?
4: Ah non, la base, à l'hôpital.
2: Comment s'appelle l'hôpital?
4: Letchimon, c'est le plus grand de Marseille.
2: Marseille, évidemment, je fais un gros bisou.
5: Et est-ce que Sonia, elle porte des crocs, du coup?
2: Eh oui.
4: Eh ben, c'est obligé, ça aussi, c'est la base.
2: Est-ce que... Non, mais alors, c'est vrai, ça. La crocs, on est d'accord, c'est l'ultime confort quand tu marches toute la journée et que t'es debout.
4: Mais tu es sûr des... Bon, alors, par contre, moi, je suis une crochue. Hein. Moi, c'est pas la crocs, c'est la Jiffy.
5: Ah oui. Ah ouais, c'est celle qui se déforme.
4: Pas, les chaussures en plastique à 30 euros, c'est pas possible, je suis une première, je suis pas.
5: Ouais, bah alors, je l'ai testé la Jiffy, moi je m'en sers des fois pour mettre dehors. Elle rétrécit au soleil. Tu la prends en 45 et en fin de saison, elle fait elle est encore en 42.
2: Bah d'ailleurs, elle a mal aux pieds, la Sonia, parce qu'elle les a pas changées cet hiver. Comment ça? C'est incroyable.
4: Non, c'est vrai, ça fait 100 ans que je les ai.
2: Tu es dans quel secteur, infirmière, dans quel coin?
4: Dans quelle spécialité tu veux dire?
2: Oui, service. Spécialité. Ouais, tu sais quoi? Le mot, il était resté avec mon badge. je l'avais perdu, le mot, je le trouvais plus.
4: Je suis en oncologie.
2: D'accord,
5: c'est pas foufou.
4: Non, mais c'est bien, c'est trop bien.
2: Non, mais oncologie, c'est bien, c'est parce que là, les gens, le traitement des cancers.
4: Oui. C'est exactement ça,
2: Oui, mais c'est super important parce qu'elle fait un travail où les gens, ils voient son sourire.
4: Et moi je vois le leur, parce que des fois c'est eux qui me remontent le moral, donc du coup c'est
5: quand ils voient tes crocs. Ouais. Ils vont marcher là, comme ça, tes crocs trop petites.
2: C'est Jiffy, ça, elles ont fait le soleil, elles ont rétréci. Ben oui, elle fait rire. Ben oui, il appelle la femme aux petits crocs. Non mais tu sais quoi, c'est super important. Je pense que être infirmière comme ça dans des domaines un peu sérieux et des spécialités sérieuses comme ça, et c'est important parce que c'est ton sourire qui va faire que les personnes vont passer une belle journée.
4: C'est clair.
2: On va voir ma petite Sonia, on va voir si tu t'y connais bien. Le pansement occlusif. C'est quoi le pansement occlusif?

0: C'est un pansement ni fille ni garçon, il est inclusif. Ah, oui. Ou c'est un pansement qui fait mal au clu.
1: Ouais.
0: Faut l'arracher d'un coup comme ça. Ah oui, faut
1: mal. Ah oui, fait mal.
0: C'est un pansement imperméable à l'eau, aux bactéries et aux virus.
2: Ben oui, c'est ça.
0: Je ne savais pas. Moi, je viens d'apprendre.
1: Ouais.
0: Qu'est-ce que le débit de perfusion? C'est comme un débit de boisson, mais il n'y a que du sang à boire.
3: Oh,
0: c'est la capacité à picoler du perfusion.
1: Eh oui.
0: Ah, c'est pas le dernier, le perfusion.
1: Ouais.
0: Ou c'est le rapport entre le volume exprimé en millilitres et le temps de passage de ce liquide exprimé en heures.
2: Exactement.
1: Wow,
0: c'est
1: sûr, hein.
0: Le fameux goutte à goutte, quoi.
1: Bah oui.
3: Millilitres par heure.
0: C'est ça? Non?
3: En millilitres, oui,
0: en millilitres par heure, quoi.
3: Ouais.
0: D'accord.
3: Ouais.
0: Et qu'est-ce que l'adrénaline, c'est ça?
1: Ouais.
0: C'est une demoiselle dont on s'éprend facilement.
4: Ma demoiselle, adrénaline, de vous ai pris, oui, je le suis.
3: Chanson de vieux.
0: Chanson de vieux. C'est une demoiselle dont on crie le nom sur une plage. Et j'ai crié! Crié! Adrénaline! Ou c'est. La catécholamine naturellement sécrétée par la médulo, ça va être compliqué.
5: C'est mal en réponse à l'épuisement ou au stress.
0: Voilà.
1: Bah, c'est dur, hein.
0: C'est donc.
6: La B.
2: La troisième.
0: Eh oui, j'ai crié adrénaline. Bisous, ma petite Sonia. On embrasse tout le monde à l'hôpital. J'embrasse oui, tous les gens qui bossent à l'hôpital Timone.
2: On vous écoute le matin. Parce qu'en fait, je mets la radio dans la salle d'attente.
0: Ah, oui. Et ben voilà. Ben, si on peut vous changer les idées, et voilà, ça va bien se passer. Et vous penserez tous à Sonia, qui est donc la seule infirmière qui se promène en faisant putain de chaussures. Trop petite.
1: Ah, c'est trop petite.
0: Salut Sonia. Bisous, ma belle. Bisous, bisous.
7: Salut, bisous. 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

0: Voilà. Direct. Hein. La chanson du patron qui veut pas lâcher son employé qui est parti en vacances.
1: Bah non. Ah non, hein.
0: Bah non, parce que je suis parti avec ma femme. Il y a un truc qui marche bien aussi, c'est l'excuse médicale. Attention, ah bah oui, celle-là, elle est précise. Bon.
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0: Ah ouais. La chanson claire, nette et précise de l'employé qui veut se barrer.
3: Il est venu le temps
4: qui te travaille.
0: Oh là.
1: Bonne excuse.
0: Puis alors, si t'es bien confortable, hein, dromadaire.
1: Tout en haut,
0: la chanson du gars qui a pas prévenu son patron et les enfants non plus. D'ailleurs.
5: 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Outé, papa, outé, outé, papa, outé.
0: Dans la compile, il y a aussi la chanson de l'expert en jour férié.
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0: ici.
1: Ah, c'est chiant de bosser, en fait.
2: Ouais. Ah bah, et enfin, la chanson quand t'as posé beaucoup, beaucoup, beaucoup de jours au mois de mai. Ah.
3: Pour hier soir.
1: Le 1er mai, le 8, l'ascension avec le pont.

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1: J'ai compilé les meilleures questions de notre micro-trotteur préféré.
3: Ah, bah oui.
1: S'appelle Micro de Bretagne. Alors, il a le micro, il a le téléphone, mais il a ni les mots, ni les questions, ni les verbes, ni la syntaxe.
4: Il a juste le micro.
1: Il a juste le micro. Et tu sens que dès que quelqu'un arrive dans la rue, tac, il tend son micro et il se dit après, qu'est-ce que je vais en faire? Alors, il pose des questions aux gens. Alors voilà, écoutez bien. Bon, vous avez vite remarqué que il n'y a pas la question. Du coup, les questions sortent comme ça. Alors, dans le mauvais sens, écoutez d'abord, voici la première.
5: Ok, j'ai une question à te poser.
6: Vas-y.
5: Il y a combien de l'alphabet dans il y a combien d'alphabet?
3: Il y a combien d'alphabet dans le C?
1: Voilà, réécouter parce que je pense que la question était il y a combien de lettres dans l'alphabet.
5: Ok, j'ai une question à te poser.
6: Vas-y.
5: Il y a combien de l'alphabet dans il y a combien d'alphabet?
1: Ah oui.
4: Il y a l'alphabet.
1: Et le mec il se démonte pas, c'est-à-dire qu'il regarde les gars dans les yeux, il fait il y a combien l'alphabet? Puis il attend. Sans problème.
7: Tu veux répondre quoi?
3: Bah vas-y, réponds.
1: Attention, deuxième question.
5: Bonjour.
8: Bonjour.
5: Comment vous allez-vous?
8: Bah je vais bien.
1: Eh oui. On a commencé par comment vous allez, puis après il s'est dit il manque les vous.
3: C'est vrai que
1: donc
3: c'est
1: il en
4: alors,
1: a mis...
4: mais où mettre le
1: alors,
4: vous?
1: C'est-à-dire que c'est ça, il a commencé par comment aller. Ouais. Et ensuite il s'est dit manque un vous.
3: Mais t'as raison,
1: sauf qu'il en a mis deux d'un coup. C'est-à-dire qu'après
3: t'as tous les mots qui arrivent dans un entonnoir.
1: Il est passé de comment aller à comment vous allez-vous. Écoutez.
5: Bonjour. Bonjour. Comment allez?
8: Hein?
5: Comment vous allez-vous?
8: Bah je vais bien.
1: On est passé de pas de vous à trop de vous. Troisième question.
5: Et est-ce que vous aimeriez faire des bateaux? Du bateau sur Paimpol. Comment? Du bateau sur Paimpol, pas de bateau sur l'eau.
1: Oui.
8: Des bateaux sur l'eau, mais c'est le bateau, il faut qu'il soit sur l'eau.
1: Bah oui, parce que comment bah oui, évidemment, le bateau, il faut qu'il soit sur l'eau.

0: Ça va, mais ça va, les petits lèvres tôt. Ça va, mon petit Soas, comment il va?
1: Ouais, dur, mais ça va, Patrick.
0: Putain, on parle de croisière. Ouais. Ça me rappelle un petit week-end sur le Titanic.
1: Oh là là là.
0: Que j'ai fait. C'est comme le Titanic avec Rose et Jack, sauf que là, tu vois, il y avait plus et Jack que Rose.
2: Non.
0: Et Jack, t'as compris?
2: Oui,
0: ouais, je voulais pas les détails.
2: Il est trop tôt, là.
1: Oui, Patrick, bon, pas de détails, ça sera bien.
0: Ouais, mais faut faire gaffe en croisière. Parce que là, j'ai vu le virus sur le bateau, putain, c'est terrible.
3: Ouais. Le hantavirus.
0: Ah non, le Danton virus. Tu connais ou pas?
2: Non.
0: Bah, c'est quand t'es sur un bateau, en croisière, et quelqu'un te demande, on va où? Tu réponds dans ton cul. Tu connais pas?
2: Non.
0: C'est énorme, c'est un réflexe. Danton virus, c'est le réflexe que t'as tout le temps, tiens. Tu l'as mis où? T'as mis où tes lunettes, Pierre?
2: Bah, dans ton cul.
0: Voilà,
2: dans ton virus. Ah, ça, je l'ai chopé.
0: J'avais même eu l'idée de faire le plus grand cabaret sur un navire de croisière.
1: Ah ouais. Et il y aurait eu quoi comme numéro sur ce bateau de croisière?
0: En 2004. Je voulais recevoir les frères siamois du Cantal. Ils s'allongeaient sur la scène et se transformaient en parcours de mini-golf.
3: Ah ouais, non. C'est comment?
2: C'est chaud, ça, quand même.
0: C'est l'air, tu vises le huc et tu vois, si la balle, elle sort par la bouche, de droite ou de gauche, tu vois, c'est énorme. T'as l'image?
2: Ouais.
0: Voilà. Et puis, souviens-toi, 2008, on reçoit le trompettiste Ibrahim Malouf.
3: Ah ouais,
0: il voulait nous jouer de la chanson de mariage. Et vu qu'on voulait pas, les équipes avaient foutu des pots de Babybel dans sa trompette pour le boucher. Écoutez le résultat.
2: Ah ouais.
0: Putain, c'est énorme. C'est à gerber. C'est incroyable. Bisous les culs. Bonne journée.
4: Bisous Patrick. 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
1: À la télévision, il y avait La Croisière.
2: Je crois qu'il est drôle ce film, je me souviens.
1: Ouais. Alors je confonds
3: c'est
1: toujours
3: c'est avec Marie-Lou Berry et tout. Non, c'est celui-là.
4: C'est avec Dubosc. Non, c'est pas ça.
1: Non, alors il y en a deux. Il y avait La Croisière avec Marie-Lou Berry et il y en a une autre avec Franck Dubosc et Gérard Darmon.
2: Ouais. Ouais. Et là, c'est avec Charlotte de Turckheim et Antoine Duléry.
1: Et bien, celui-là, je ne l'ai pas vu.
3: C'est le troisième.
5: C'est un troisième.
1: Je ne l'ai pas vu. Il y a dû y avoir des prix sur les tournages sur les bateaux. À un moment donné.
4: C'est une série, non?
1: C'est un film.
3: Ouais. Puis, c'est pas trop d'actu, les croisières, en ce moment. Mais
1: C'est l'histoire de Français qui toussent. Il n'y a personne qui les veut. C'est une croisière de 2011, déjà, effectivement. C'est une comédie, pardon, de 2011. Alors, est-ce que les personnalités de la villa ont déjà fait des croisières?
4: On va leur demander. Pour commencer, on a Jean-Baptiste Guégan, le sosie vocal de Johnny.
6: J'oublie,
4: pardon.
6: C'est pas le sosie vocal de Johnny, mais bien Johnny.
1: Personnalité préférée des Bretons derrière les bars de la rue de la soif de Rennes et la galette saucisse. Je vous entends parler de croisière parce

0: Je vais vous le faire en chanson.
1: D'accord. Okay.
2: Vous devez faire une croisière direction Pornic. Cette croisière tombait vraiment à pic.
3: Ouais, c'est pas mal, hein.
2: Sauf que le bateau n'est jamais venu.
0: Avance.
2: On m'a pas remboursé, je l'ai eu dans le cul.
0: Ouais.
2: Heureusement, il y avait les filles.
1: Bonjour, elles étaient là pour vous remonter le moral.
2: C'est-à-dire qu'elles sont toujours là pour me consoler parce que, comme on dit en Bretagne, ouvrez les guillemets, deux points. Ou deux points, ouvrez les guillemets.
4: Oui, c'est mieux.
2: Ouais.
1: Deux points, ouvrez
2: ou deux points, ouvrez les deux points, faites les guillemets.
1: D'accord.
2: Pour une vie remplie d'amour et plus saine, buvez de la Kronenbourg et tapez-vous une bigoudaine.
4: Bon, vous ne connaissez pas le proverbe.
1: Non. Merci Jean-Baptiste Guégan d'avoir été avec nous et on va finir avec Patrick Sébastien.
0: Allez,

0: Ça va, ça va, les petits leftos.
1: Oui,
0: ça va, mon petit Soas, comment il va?
1: Ouais, dur, mais ça va.
0: Putain, on parle de croisière. Ouais. Ça me rappelle un petit week-end sur le Titanic que j'ai fait. C'est comme le Titanic avec Rose et Jack, sauf que là, tu vois, il y avait plus et Jack que Rose.
2: Non.
0: Et Jack, t'as compris?
2: Oui,
0: ouais, je voulais passer les détails.
2: Il est trop tôt là.
1: Oui, Patrick, bon, pas de détails, ça sera bien.
0: Ouais, mais il faut faire gaffe en croisière. Parce que là, j'ai vu le virus sur le bateau, putain, c'est terrible.
3: Le hantavirus.
0: Non, le danton virus. Tu connais ou pas?
2: Non.
0: Bah, c'est quand t'es sur un bateau, croisière, et quelqu'un te demande, on va où? Tu réponds dans ton cul. Tu connais pas?
2: Non.
0: C'est énorme, c'est un réflexe, danton virus. C'est le réflexe que t'as tout le temps, tiens. Tu l'as mis où? T'as mis où tes lunettes, Pierre?
2: Bah, dans ton cul.
0: Voilà, dans ton virus.
2: Ah, putain, ça, je l'ai chopé.
0: J'avais même eu l'idée de faire le plus grand cabaret sur un navire de croisière.
1: Ah ouais? Et il y aurait eu quoi comme numéro sur ce bateau de croisière?
0: En 2004. Je voulais recevoir les frères siamois du Cantal. Mmh. Ils s'allongeaient sur la scène et se transformaient en parcours de mini-golf.
3: Ah ouais, non. C'est comment?
2: C'est chaud ça quand même.
0: Tu vises le huc et tu vois si la balle elle sort par la bouche, de droite ou de gauche, tu vois, c'est énorme. T'as l'image?
2: Ouais.
0: Voilà. Et puis souviens-toi, 2008, on reçoit le trompettiste Ibrahim Malouf.
3: Ah ouais.
0: Il voulait nous jouer de la chanson de mariage et vu qu'on voulait pas, les équipes avaient foutu des pots de babybel dans sa trompette pour le boucher. Écoutez le résultat.
2: Ah ouais.
0: Putain, c'est énorme. C'est à gerber. C'est incroyable. Bisous les culs. Bonne journée.
2: Bisous Patrick.
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2: Pendant près de 6 ans, c'est le bâtard du jour. Celui-là, je vais me le faire.
3: Les babatards, les babatards.
4: Les quoi ?
3: Les bâtards du jour.
2: Pendant 6 ans,
5: Nurul Ziazwani.
2: A consacré sa vie à son mari. Je me suis trompé tout à l'heure, je croyais que c'était le monsieur. C'est la dame Nurul.
6: Ah,
2: Nurul Ziazwani. Elle l'a nourri. Elle a soigné ses blessures. Elle l'a accompagné à chaque étape de sa reconstruction parce qu'il a eu un grave accident. Mm-hmm. Elle n'était pas seulement son épouse. Elle est devenue son pilier. Et puis grâce à elle, il s'est rétabli.
7: Tout
8: va bien.
2: Et dès qu'il s'est rétabli, il a demandé le divorce et il s'est remarié avec une autre une semaine plus tard.
6: Mais non. Ah bah là oui, c'est... Ouais.
2: Moi je pense que ce monsieur, tu sais, il est passé à l'étape d'après de tu vas aller en enfer.
6: Ah bah là oui.
2: Je pense que lui, Satan l'appelle tous les jours. Tu sais, nous c'est du démarchage téléphonique. Nous c'est les Bouygues, SFR, les panneaux photovoltaïques. Lui c'est Satan qui dit oui, dis donc. Il appelle et quand il répond pas, il lui laisse des messages, Satan.
9: Je t'attends.
2: Allez, viens. J'ai mis ta rosta 15. Ça chauffe. Viens.
10: Je m'impatiente. Hein.
2: Prends pas de pull. T'en mets pas.
6: Je t'envoie un snap.
2: Ah, tu vas voir, je vais aimer.
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0: d'abord une pensée pour tous les myopes, presbytes et astigmates qui vont revoir à nouveau de la buée sur leurs lunettes. C'est qu'il y avait le masque et les lunettes,
1: c'est insupportable.
0: Je voudrais aussi avoir une pensée pour ce paquet de rouleaux de PQ déchirés qui traînent au fond d'un supermarché depuis des mois dont personne ne veut. Dans une semaine, tu seras une star. Les gens se battront pour te reprendre puisqu'ils penseront au confinement. Tant qu'on est dans les pensées, je veux avoir une pensée pour cet étudiant qui vient d'aménager un appartement de 10 mètres carrés à Paris, à 900 km de ses parents, qui est en train de se dire « Ah non, hein ! Ah non, hein !
1: Ah non, pas maintenant !
0: Ah non, je vais pas rester dans mon 10 mètres carrés ! » Et enfin, une pensée pour tous les chiens qui vont aller se promener 10 fois par jour, même s'ils n'ont plus envie de faire caca. Parce que leur maître, ils écriront sur le petit papier qu'il aille faire caca. Ouais. Voilà, ça y est. Alors, est-ce que ça va revenir ou pas? On ne sait pas. Moi, ce qui me rend dingue dans cette info, vous voulez ce que je vous dise? Vous voulez ce que je dise que c'est? C'est qu'il y a une info qui est passée pour les gens qui ont fait Sainte-Hélène, Johannesburg en avion. Alors déjà, les gens qui se vont à Sainte-Hélène, à part, il n'y a que Napoléon qui est allé en exil. Je vois pas ce que tu peux aller foutre à Sainte-Hélène. Mais bon, pas grave.
1: Allez voir les oiseaux, je crois.
0: Ils font Sainte-Hélène, Johannesburg en avion. Tu vas quand même pas me faire croire que la liste d'avions, ils ont pas ton adresse. Il y a ton nom, il y a ton passeport, t'as passé la frontière. Tu dois 20 euros aux impôts, non seulement ils te retrouvent, ils ont ton adresse, ils t'envoient un recommandé, mais ils trouvent même ta banque pour te bloquer ton compte.
1: Mais ça, c'est si t'es chez toi, mais si t'es toujours en voyage ou en machin, les mecs, ils savent pas où t'es, quoi. Non, si ça marche que si t'es chez toi.
2: Ils ont ton hôtel, ils peuvent tout trouver.
0: Ils savent exactement en théorie où tu es, pardon. Donc voilà, tout le monde va parler de l'antivirus aujourd'hui. 80% des gens ce matin vont en parler à la machine à café. C'est le moment de se remettre sur les mots à la mode. Le cluster, qu'est-ce que le cluster?
1: C'est les céréales, ça.
3: Oui.
4: Un groupe de fans de François Cluzet.
0: Non, c'est pas les céréales.
3: C'est pas les céréales.
1: C'était pas les céréales, les clusters.
3: Avec les noisettes.
1: Si, ouais.
3: Avec ça s'appelle cluster.
1: Ouais, je crois que ça s'appelait les clusters.
0: Attends, changer. Je suis pas sûr.
1: Je suis pas sûr.
0: C'est quand il y a 3 cas confirmés, voilà, c'est un cluster. Qu'est-ce qu'un pathogène?
1: Ah, ça, je sais. C'était le réalisateur de Dorothée.
0: Alors, c'est ça le cluster?
3: Cluster, oui, c'était les céréales.
0: Bon, bah, je te valide les céréales. Okay. Le pathogène, c'était pas Tlogen.
2: Pour moi, c'est quand t'arrives pas à te lever tôt le matin.
0: Non,
4: c'est un animateur sur RFM aussi.

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2: Antivirus, tiens, voilà encore une autre bonne nouvelle. Un des cinq Français rapatriés voilà, présente des symptômes. Ils disent qu'il faut attendre 24 heures pour...